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3: 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Pourquoi ? Parce que nous avons des croyances profondes dans notre culture. Nous, chaque famille, chaque clan est issu et a une représentation totémique à un objet de la nature, un animal, un arbre, une pierre, un lieu dit, de là où il est né. 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

Alors dans cette émission, on a récemment évoqué le colonialisme chimique avec par exemple 90% des Antillaises et Antillais empoisonnés au chlordécone. Mais honnêtement, seriez-vous capable de placer sur une carte Martinique, Guadeloupe, Guyane, Saint-Pierre-et-Miquelon, Réunion, Mayotte ou encore la Nouvelle-Calédonie? Ou plutôt, la Kanaky? Et c'est justement de ces îles de l'autre bout du monde conquises par la France en 1853 dont on va parler aujourd'hui avec Steve Hunet, militant du FLNKS, arrêté en Nouvelle-Calédonie en 2024 avec 7 de ses camarades, déporté en France, jeté en prison, dont il est sorti en 2025. On a eu la chance de rencontrer Steve à Tours, sur le village Festilut du 1er mai 2026, et vous allez maintenant passer une heure passionnante avec lui. Salut les amis, c'est JBD pour Polémix et la voix off.com et pour votre radio toujours libre préférée, vive la Kanaky! Vous vous souvenez peut-être qu'en 2024, les médias dominants nous ont parlé d'émeutes en Nouvelle-Calédonie. La première fois que j'ai entendu parler d'émeutes en Nouvelle-Calédonie, c'était en 1988 avec le massacre de la grotte d'Ouvéa, des événements racontés dans L'Ordre et la Morale, film de Mathieu Kassovitz. C'était d'ailleurs la première fois en 88 que j'entendais parler de la Nouvelle-Calédonie tout court. Or, quand le pouvoir métropolitain parle d'émeute, le FLNKS parle, lui, de révolte et surtout de lutte indépendantiste. Et l'un des objets du conflit est le processus électoral en Nouvelle-Calédonie. Alors, pour aller vite, les Kanaks se voient dépassés en nombre par des vagues d'immigration de nouveaux arrivants, pour ne pas parler de colons. Et pour ne pas être surpassés en nombre, notamment aux élections, les Kanaks réclament donc un gel du corps électoral. Face à des gouvernements qui passent leur temps à louvoyer, la faire à l'envers et à user de mensonges et de violence. Et en matière de violence coloniale, la France a une bien longue expérience. On pensera notamment à ces événements d'Algérie entre 54 et 62, événements qui étaient bien une guerre coloniale.

En kanaki, il y a du reggae pacifique et aussi du rap bien vénère, comme ici, avec ce désaccord commun signé Nasty et Reza. Avant de faire la rencontre de Steve Huney, quelques rapides éléments de géographie sur la Nouvelle-Calédonie, ou plutôt la Kanaky, un ensemble d'îles et d'archipels de l'océan Pacifique Sud, extrêmement riche en nickel. Superficie, 18 575 km². L'île principale, la Grande Terre, est longue de 400 km sur 64 km de large. Environ 265 000 habitants, dont près de 41% de Kanak. On y parle près de 30 langues, dont 28 langues autochtones. En 1774, le navigateur James Cook tombe sur ces terres que la France de Napoléon III colonisera, par la violence bien entendu, dès 1853, et notamment pour y installer un bagne. Par la violence, les Kanaks seront dépossédés de leurs terres, soumis, parqués, exploités. Et les années 1980 voient le début d'une nouvelle vague de tensions entre ces indépendantistes

0: les loyalistes et le pouvoir colonial métropolitain. Une fédération de mouvements kanaks va aboutir à la création du FLNKS vers 1985 et Steve va revenir pour vous sur cette longue et pénible histoire toujours en train de s'écrire et notamment dans la chair de votre invité. Bonjour Steve.
1: Bien bonjour à toutes et à tous qui nous écoutent aujourd'hui.
0: 1er mai 2026, on est ravis et je suis ravi de te tendre ce micro parce qu'il y a un an, on parlait de toi avec les camarades Kanak. Il y a un an, tu étais derrière les barreaux à Blois. Tu fais partie d'une des 7 personnes déportées de Kanaky. On dit aussi Nouvelle-Calédonie, ça on va en reparler. Ben, c'est un vrai plaisir de t'avoir ici en chair et en os. Tu es donc sorti de geôle.
1: Ben, merci également de me permettre ce temps de parole. Effectivement, il y a un an, j'étais encore entre mes quatre murs, comme on dit plus communément, dans 9 mètres carrés. Je vous remercie de me permettre de m'exprimer, de pouvoir visibiliser tout ce que le peuple kanak a vécu depuis son histoire, avec sa relation avec son colonisateur, le pays colonisateur, donc la France.
0: Un peu d'histoire donc maintenant avec Steve, qui va vous dire ce qu'en métropole, on ne nous dit jamais, ni à l'école, ni dans les médias dominants. Une histoire qui nous ramène au 19e siècle.
1: Le 24 septembre 1853, donc il y a un navigateur français qui découvre les côtes de la Grande Terre du Caillou, et donc il décide de s'implanter en plantant le drapeau français. Ce fait-là a des conséquences vraiment destructives pour nous par la suite. Pourquoi je dis ça? Puisque tout de suite, la Kanaky, à l'époque, il y avait ce nom aussi qui était donné, New Caledonia, parce qu'avant les Français, il y avait James Cook qui était passé avant et qui a vu ses côtes et qui a trouvé qu'elles ressemblaient à ces côtes écossaises. Donc c'est pour ça qu'il a appelé New Caledonia, c'est la Nouvelle-Écosse. D'où l'histoire de ce nom, la Nouvelle-Calédonie. Mais nous, on l'appelait la Kanaky. Et à partir de ce moment-là, donc, l'État français s'est installé, c'est sous l'époque de Napoléon Bonaparte III. Et à partir de ce moment-là, ben, on devient quoi? On devient tout de suite un bagne colonial. On est dépossédé de nos terres par des guerres destructives qui éliminent, qui déciment le peuple kanak de l'époque, donc nos aïeux. Et en même temps, ben, on décide de parquer tous nos ancêtres dans des réserves. Et le statut qui nous est attribué, qu'on est... on n'a pas de statut, on n'était pas français. Nos aïeux, ils étaient quoi? Tout simplement des sujets. Donc régis par le code de l'indigénat, où on était soumis à des travaux forcés pour le gouverneur. Voilà comment ça a débuté cette histoire. Et s'en est suivi des premières déportations coloniales, des colons français, des maquisards, des communards, mais aussi de kabyles. D'autres personnes qui étaient en France, mais aussi qui étaient dans les autres, donc je parlais d'Algérie, donc de la Kabylie. Pourquoi? Parce que c'était tous ceux qui étaient contre ce que décidait le gouvernement de l'époque. On parle de gouvernement, mais on parle de Napoléon, bon, de gouverneur. Donc ce qu'il fait, c'est qu'ils envoient des gouverneurs successifs au pays, et puis pour imposer ce qu'ils veulent faire d'ici, donc d'où le bagne. Et que les Kanaks, ben, eux, ils sont soumis aux travaux forcés. Voilà. Donc au fur et à mesure de tout cela, nos ancêtres, ils ne sont pas restés comme ça. Il y a eu quand même des révoltes par des chefs coutumiers. Parce qu'ils voyaient, ils disaient, attendez, c'est pas possible qu'on puisse nous déposséder de nos terres, c'est pas possible qu'on nous parque comme ça. Donc il y a une première révolte. Première révolte de 1868, c'est la révolte de ce que l'on dit le grand chef Ataï. C'est quelques années après la prise de possession. Et ce grand chef, avec toute sa population, ses sujets, ben, ils ont été tués, décimés, lui, il a été décapité. Et son histoire, ses conséquences portent encore jusqu'au début des années 2000, où il a fallu un travail de fond mené par nos pères pour que sa sépulture puisse être rendue. Ça a été fait au début des années 2000. La sépulture de ce chef coutumier-là, parce qu'il était contre, il voulait protéger sa culture, ses sujets, ben, il a été tué, décapité, et sa sépulture a été emmenée ici en France et a été exposée ici. Le grand musée à Paris, là.
0: Jacques Chirac, Quai Branly, là.
1: Quai Branly, exactement. Et il a fallu des recherches pour qu'on dise, mais attendez, ça appartient à l'histoire du peuple kanak. Donc voilà, c'est un gros travail qui a été mené. Donc je parlais de cette première révolte. Ensuite, 1917, c'est la révolte du grand chef Noël. Donc lui aussi, décimé avec sa population parce qu'ils étaient contre. Et en même temps, il y a des petites révoltes qui sont éparpillées dans toute la grande terre du Caillou parce que certains de nos chefs coutumiers étaient conscients de cette problématique-là. On veut décimer le peuple Kanak, on veut anéantir le peuple Kanak. Donc notre culture, notre identité, notre histoire. Et nous, l'identité du peuple Kanak, nous, on est rattachés à la terre, à la nature, à tout ce qui est présent sur terre. Pourquoi ? Parce que nous avons des croyances profondes dans notre culture du fait que nous, chaque famille, chaque clan est issu et a une représentation totémique à un objet de la nature, un animal, un arbre, une pierre, un lieu-dit. C'est-à-dire, c'est de là où il est né. Voilà, c'est ça ce qu'on a voulu préserver depuis donc, toute cette révolte-là. Et est venue les deux guerres. Les deux guerres, ben, ils sont venus chercher nos vieux pour aller faire la guerre. Toujours en n'étant pas français, en n'étant pas citoyen français, en étant voilà, assujetti au gouverneur en tant que vous êtes juste des personnes qui doivent être soumises au code de l'indigène. Donc on vient se battre pour la France. Mais tout ça, l'État français a su comment faire. Il fallait aller voir nos grands chefs, leur donner de l'argent peut-être ou leur donner des biens pour et dire ben, il faut aller défendre la patrie. Mais nous n'étions pas français. Mais à cette époque-là, nos vieux, ils n'ont pas été aux études. Donc, nos vieux sont venus. Il y en a qui sont morts ici, qui ont été enterrés ici, anonymement. Et il y a eu quelques vieux, donc pas plus de 10, dont les familles ont pu faire les recherches et donc retrouver où est-ce qu'ils étaient enterrés et ramener les sépultures aussi. Parce que nous, on est attachés à la terre. Donc, nous, on a tous... Moi, si je meurs, je veux être enterré sur mes terres, comme la plupart de tous les gens qui ont leur appartenance, qui ont leur culture et tout. Donc ce n'est qu'à partir de l'après la Seconde Guerre mondiale, ou à partir de là, on met fin au code de l'indigène en 1946. Ça, c'est ce qui est dit publiquement. Mais légalement, on le devient totalement 10 ans après, en 1956. En même temps que le droit des femmes ici de vote ici. Mais entre cette période de 10 ans, seuls avaient le droit de vote les Kanaks qui savaient lire et écrire. Donc c'était très très sélectif, parce qu'il n'y avait que les pasteurs, que les gens de l'église, que ceux qui étaient instituteurs, qui étaient très très peu. Et ce n'est qu'à partir de 1956 qu'on devient totalement citoyen, qu'on a la nationalité française. La preuve en est que tous nos grands-pères qui ont fait les guerres, tout ça et tout, eux, ce sont juste des estimations de leur date de naissance, par exemple. Parce qu'on était de simples sujets de gouverneurs. On était des indigènes, soumis.

0: Il s'appelait Général Alcazar, aka Patrick Chénière, un complice de Pascal Comelade. Et la chanson s'intitule « Jour de gloire », tiré de La position du tirailleur, un disque extraordinaire et un titre parfait pour illustrer le récit de Steve Huney, militant du FLNKS, qui nous racontait la violence de la colonisation de ces terres nommées Nouvelle-Calédonie par les Français et appelées Kanaky par les Kanaks. Une terre où le colonisateur, on l'a vu, a installé un bagne, une terre extrêmement riche en nickel, l'un des plus grands gisements de la planète qui excite bien des convoitises.
1: Le nickel a été découvert aussi quelques années après la prise de possession, donc toujours à la fin du 19e, par Garnier, qui a été sur place, qui a découvert. Ce n'est qu'à partir de 1905, véritablement, qu'il y a l'exploitation. Mais ce phénomène économique, il va nous apporter à ce que l'État français encore va appliquer des colonies de peuplement vis-à-vis du peuple kanak, par rapport au nickel. Donc il fallait faire venir d'autres peuples, des Polynésiens, des Wallisiens, Futuniens. Ce sont des frères de l'Océanie, comme on dit chez nous. Mais on a aussi, ils vont faire venir des Asiatiques et des Français qui vont venir s'installer durablement. Et aujourd'hui, leur deuxième, troisième génération, ils se disent, mais ils sont arrivés juste pour un objectif économique et enrichir la France. Donc c'est pour ça que ça a été fait de cette manière-là. Mais quand je parle de colonies de peuplement, parce que ce sont des faits qui font que l'objectif, c'est toujours de nous rendre minoritaires. Le colonialisme, on parle de colonialisme et d'impérialisme. Donc on va vous réduire. C'est d'ailleurs le terme de la loi Mesmer des années 1970, où il fallait faire venir un maximum de personnes étrangères au Canada pour les réduire en nombre. Je parlais des années 70, les lois Mesmer. Et nous, c'est surtout à la fin des années 60 aussi, donc mai 68 ici. Nous, on avait nos premiers étudiants ici. Mais il faut savoir que le premier bachelier kanak, c'était dans les années 1960. L'accès aussi à l'éducation, elle était très restreinte, très bloquée. Donc tout ça, c'est la suite. Après les deux guerres, la nationalité française, mais les droits, on ne jouit pas des mêmes droits encore. Maintenant, ça, c'est la génération de nos pères. Donc on arrive en 68, premier bachelier, donc les premiers étudiants par la suite, fin 68, et ils assistent ici à 68, ce qui se passe ici. Et là, ils disent, bon, ils ont compris pourquoi nos ancêtres, ils ont fait ça, pour préserver notre culture, notre identité. Il y a la création des partis politiques indépendantistes, ainsi de suite. Et l'émergence de l'indépendance, du terme indépendance. Et c'est là que petit à petit, ça naît, la création. Donc là, on est dans les années 70, on passe aux années 80. Et par rapport à la loi Mesmer, c'est à partir de ce moment, de cette loi-là, de colonie de peuplement, parce que Mesmer, c'était colonie imposée, colonie de peuplement pour nous réduire. Là, il y a eu 1983. 1983, c'est une étape, une date importante, parce que c'est ce qu'on appelle les accords de Nainville-les-Roches. Nainville-les-Roches, ça dit quoi? Ça dit que le peuple kanak reconnaît les descendants de tous les déportés que j'évoquais tout à l'heure, parce qu'ils sont victimes de l'histoire colonialiste. Donc toutes les générations, leurs descendants, on va partager notre droit à notre autodétermination avec eux. C'est un grand pas qu'on fait, ça c'est unique au monde.
2: C'est très généreux.
1: C'est unique au monde et personne ne le sait. Ce droit-là qui est inscrit sur le droit international, parce qu'en même temps, ça y est, on est inscrit en tant que territoire non autonome, c'est ce que je disais tout à l'heure, inscrit sur la liste des pays à décoloniser au monde, à l'ONU, on dit qu'on va le partager à ces personnes-là. 83. C'est une bonne chose, mais ce n'était pas suffisant encore pour le colonisateur. Donc il impose d'autres lois. Et la loi qui va arriver, c'est 88. Et Bernard Ponce, le ministre des Outre-mer de l'époque, il voulait profiter de l'entre-deux tours présidentiel. Chirac-Mitterrand qui était président, Chirac qui était premier ministre. Donc c'était aussi la première cohabitation politique, droite-gauche. Et Ponce, il passait pour dire on va faire un référendum de sa loi. Ponce, c'est abolir l'identité kanak. Donc nous, on ne parlera plus de nous en tant que Kanak, ni de notre culture, on sera des Français pure souche. C'est ça l'origine de 88. Donc qu'est-ce qu'a décidé le FLNKS? Puisque le FLNKS, il a été créé en 85.
0: FLNKS, Front de Libération Nationale Kanak et Socialiste.
1: En fait, on a toujours affirmé qu'on est de gauche, mais maintenant, parce qu'on est toujours... Nous, maintenant, c'est LFI qui nous défend, plus les socialistes. Mais on a toujours gardé ça, parce que ça, c'est l'héritage de nos pères. 88, donc il y a ça. Qu'est-ce que le FLNKS, il décide? on va occuper pacifiquement les gendarmeries de Nouvelle-Calédonie pour que le maintien de l'ordre ne soit pas assuré, donc pour mettre du désordre dans les votes. Point. Pacifiquement. Ben, y a juste à Ouvéa où ça s'est mal passé. L'histoire d'Ouvéa, pourquoi on n'en parle plus maintenant? Parce que c'était amnistié. Eux, ils ont dit, avec la désinformation, la prise de la gendarmerie, en fait, c'était une occupation pacifique qui a vraiment viré. Et si j'en parle, ça, c'est parce que Mathieu Kassovitch a fait un film.
0: Oui, justement, j'allais te demander, est-ce que ce film est bon et fidèle?
1: Je te dis ça parce que j'ai joué dans le film.
0: Ok, d'accord.
1: J'ai joué le cinquième rôle du film.
0: Ce film sur le drame de la grotte d'Ouvéa s'intitule donc « L'ordre et la morale ».
1: Donc, à l'issue dramatique de ces événements, qu'est-ce qui s'est passé? On a le massacre des 19, on a des gendarmes aussi morts, on a des militaires aussi morts. La politique a fait en sorte qu'après, on passe aux accords de Matignon. Mais en même temps, il y a eu des événements aussi antécédents dans les années 80. Le guet-apens de Wagnat, des frères Tchibaou, avec 12 qui ont été assassinés par des non-indépendantistes. Il faut savoir que l'État, la justice avait déclaré un non-lieu. Il y a eu un appel. Mais tout ça, lorsqu'il y a eu les accords de Matignon, dans un premier temps, il y a eu l'amnistie générale. Mais l'amnistie ne s'est pas focalisée uniquement sur 88. À partir des années 80, pour que tout le monde qui a eu une histoire de fait de crime ou de délit lié à la Kanaky, ben, soit amnistié. Mais seulement nous, quand ils sont revenus d'ici pour dire qu'on a signé, le peuple n'était pas d'accord. Il dit attends, c'est quoi? Donc il fallait faire Oudinot. Donc en fait, on ne dit pas assez souvent, mais c'est les accords de Matignon, Oudinot. Oudinot est venu complémenter dans le fait que maintenant il faut du rééquilibrage pour le peuple kanak, pour que le kanak puisse accéder à des postes à responsabilité. 10 ans. Mais en même temps, on disait en 88 aussi, ok, donc on va ouvrir encore notre droit à l'autodétermination à ceux qui sont arrivés entre 83, après 83 et 88. Encore un geste qu'on fait. 10 ans, on arrive à 98, on dit qu'on n'est pas prêt encore. Donc nos décideurs disent, on va repousser, on va poursuivre l'accord de Nouméa, 20 ans. Et on dit, ok, on ouvre encore à ceux qui sont arrivés entre 88 et 98. C'est un contentieux colonial. Le corps électoral, ceux qui ont le droit de partager avec nous notre droit à l'autodétermination. Ben, on arrive à la fin des accords de Nouméa, il y a eu 3 accords, quel que aurait été le résultat, il fallait qu'on revienne autour de la table pour discuter, même si nous on aurait obtenu le oui. Mais nous, on a, comme je disais tout à l'heure, on a boycotté.
0: Boycott, c'est pas juste pour entraver le processus démocratique ou je sais pas quoi, c'est qu'il y a eu le Covid entre-temps, c'est ça?
1: Voilà. Nous étions dans une période post-Covid où on a eu près de 500 morts. 500 morts dans une population de 260 000. Chez nous, c'est beaucoup. Donc 90% sont des Kanaks. Et on a notre culture, on a nos us et coutumes. On a un an de deuil. Donc on le demande à l'État de respecter cela. L'ensemble de tous les coutumiers demande cela. Mais non, il n'y a aucun geste qui est fait. On dit qu'il faut faire les élections démocratiques en temps et en heure. Donc on le boycotte et on n'y participe pas. Donc ils disent 98% de non à l'indépendance, mais avec une participation de 43%. C'est pas significatif. Mais l'État dit que bon, vous avez choisi 3 fois, donc maintenant c'est bon, on ne parlera plus d'indépendance. Et donc vont se succéder les différents faits politiques, comme on a dit tout à l'heure, où il sort de son impartialité. Et il nomme la présidente anti-indépendantiste de la province sud en tant que ministre délégué chez lui, au sein du gouvernement. Ensuite, en plus de ça, il propose le projet de loi unilatéralement, alors que tous les accords qui se sont succédés, c'est consensuel, tripartite. L'État, qui est garant de son impartialité, mais aussi de la légalité des textes, et les indépendantistes et les non-indépendantistes. À partir de ce moment-là, de ce projet de loi qui est imposé donc pour dégeler complètement le corps électoral, de toute personne qui arrive de France, qui pourra voter d'office. Mais lorsque j'évoquais depuis tout à l'heure, historiquement, nous, on a ouvert déjà depuis. On dit maintenant stop, ça suffit, on restera comme ça. Parce qu'on ne va pas nous rendre minoritaires sur notre droit à nous, innés.
0: Ici, on a eu le discours, hein. Regardez, ils ne sont pas démocrates, les gens ont voté. Alors en plus, on n'a pas respecté votre période de deuil. Il y a cet arrivage constant de personnes non kanaks qui arrivent, qui immigrent chez vous, si j'ose dire. Et après, on a beau jeu de se réfugier derrière un décorum démocratique en disant, bah, regardez, les gens ont voté.
1: C'est ce que je disais, les chiffres aussi parlent, parce que quand on parle de vote et de résultats de vote, c'est surtout, on analyse d'une manière pragmatique et puis objective. Il dit, ok, on a 98% de oui, mais il y a eu 43% de participation. Ça veut dire quoi? Ça veut dire que notre non-participation est représentative. Ce qui n'est même pas atteint la moitié de l'ensemble des électeurs. Notre non-participation a été reconnue par les instances internationales. Ils ont sommé la France de revoir.
2: petit.

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1: Ibal Khan, petit Kanak, avant de retrouver Steve Huney, militant du Front de Libération Nationale, Kanak et socialiste. Et on va repasser sur les événements de 2024, qualifiés d'émeutes par Paris. Mais Steve n'a évidemment pas la même analyse. On le rappelle, 2024, les Kanaks sont alors encore en deuil à cause des morts du Covid. À cause du deuil, une majorité de Kanaks boycottent un scrutin qui est donc remporté à 98% par les anti-indépendantistes, mais avec seulement 43% de participation. Ce manque de respect démocratique de la France est montré du doigt par des instances internationales. Et sur place, la colère gronde.
2: En réponse à ce projet de loi qui a été unilatéralement proposé par le gouvernement, sans consensus, on décide, l'Union calédonienne, donc le principal parti politique indépendantiste, le principal parti aussi du FLNKS, décide de relancer la CCAT, la cellule de coordination des actions de terrain, c'est l'outil de mobilisation. Contrairement à ce qui est dit contre nous, dans notre affaire, où c'est l'outil armé. On fait des manifestations, des meetings, des courriers officiels adressés au gouvernement pour leur dire non. Arrêtez de faire ça, on les a prévenus. Le gouvernement fait la sourde oreille. Et ce qui s'est passé après en 2024, ce qu'on appelle ici les émeutes, ce n'est pas des émeutes, c'est la révolte de notre jeunesse par rapport à cette injustice. Donc, ce que moi je rappelle toujours, parce que c'est quelque chose d'essentiel, dans la nuit du 12 au 13, au pays, ça a clashé. Pourquoi ? Le RAID du Pacifique, installé en Nouvelle-Calédonie, en Kanaky, est intervenu à 0h dans le quartier le plus populaire. Je ne sais pas pour quel motif. Mais à 0h, moi je suis un ancien flic, moi. 6 ans dans la police nationale. Je connais. On n'intervient pas en dehors des heures légales selon ta volonté. Non, non. C'est des cas précis. Prise d'otages, terroristes, association de malfaiteurs, voilà. Ce qui n'était pas le cas parce que nous, tous les jeunes, nos militants, ils étaient sur la route, sur le bord de la route, avec le drapeau. Parce qu'il fallait sensibiliser. Bien, suite à cela, nos jeunes ils sont retranchés, 5 blessés, parce qu'ils sont rentrés dans les maisons. Il y a eu des mamans qui ont été blessées. Et ils se sont retranchés, et là, il y a le mécanisme que l'on sait par rapport aux réseaux sociaux. Les jeunes se sont organisés, et toute la journée, ils ont affronté les forces de l'ordre devant leur quartier. Il y a eu les premières sociétés qui ont été brûlées, pas par leur faute. Il y a des vidéos qui ont démontré que ce sont les forces de l'ordre qui ont tiré avec leurs grenades, qui ont fait brûler. Et donc, lundi 13 mai, mardi 14, le projet de loi, il avait déjà été validé au Sénat. Et le 14, il devait passer à l'Assemblée nationale. Ils ont validé. Il y avait déjà eu le début des émeutes. Et nous, nos soutiens politiques et les filles, il n'y a que les seuls. Les socialistes, ils ne nous ont jamais défendus. Donc, ils ont été dire, attention, ne faites pas n'importe quoi. L'effet domino de nos jeunes maintenant, ça peut être dans un quartier populaire, ça peut être dans tous les quartiers populaires d'une ville. Ici, en France, c'est comme ça que ça se passe. Et ça s'est passé de la même manière. Réponse de l'État, état d'urgence, couvre-feu, 18h, 6h du matin, et envoi de 8000 forces de l'ordre, avec des moyens disproportionnés. Parce que nous, on nous envoie des blindés militaires, des hélicoptères caïmans de guerre.
3: Des centaures aussi, non, les blindés centaures.
2: Ça, c'est de la gendarmerie, mais là, je parle de blindés de l'armée. Il y a eu des forces de l'armée spéciales qui ont été envoyées. Des bérets verts parachutistes, des bérets rouges, des chasseurs alpins. On ne le sait pas, on ne le dit pas. Nous, on était témoins de tout ça. Et 8000 forces de l'ordre pour faire face entre 1000 et 1500 jeunes qui se sont révoltés dans le quartier le plus populaire. On peut mesurer la disproportionnalité des choses. Armés, ils avaient le droit de tuer. C'est ce qui s'est passé. Sur les 14 morts, 11 morts jeunes Kanaks. Tués par les forces de l'ordre, tués par des milices, tués par des policiers, agents de forces de l'ordre calédoniens qui n'étaient pas en service. Et même chose aussi, il y a des tués par des forces de l'ordre qui n'étaient pas en service. Il faut savoir que toutes ces 11 affaires-là ont été classées sans suite pour de légitimes défenses. Nous, maintenant, par le biais des collectifs des familles endeuillées, on veut réactiver les dossiers d'enquête. Il faut savoir que par dossier, il faut 10 000 euros. Donc voilà, tous ces faits coloniaux. Et on a nos jeunes qui sont assassinés. On va parler, on ramène le calme et tout. Un mois après, qu'est-ce qui se passe? On est interpellé violemment. Moi, j'ai été interpellé chez moi à 6 h du matin devant mes enfants, casse la baie vitrée, on rentre et tout.
3: C'était quand ça ?
2: 19 juin 2024 au matin. On nous interpelle. Le quartier est bouclé, les centaures sont là, les drones sont là, les hélicoptères sont là. On m'énonce mes chefs d'accusation, 7, et on me dit que vous êtes considéré comme le chef de guerre de la CCAT. Ah bon. 4 jours de garde à vue parce que c'est terroriste, on est considéré terroriste. Tous les 7, on était 11 interpellés. 4 jours de garde à vue, dont le dernier jour où on est présenté déferment, comme on dit dans le jargon judiciaire. Et on est déféré. Mais pendant les 3 jours, on était traités comme des animaux. Pas d'hygiène, pas de douche. On mange les bols de soupe asiatique où on rajoute de l'eau chaude. Voilà ce qu'on mangeait. Comme on disait tout à l'heure, c'est qu'ils voulaient nous briser. Notre conscience, notre résistance, notre lutte. Non. Vous savez pertinemment qu'on voilà, on est en train de faire face à une injustice coloniale encore. Il y a véritablement cette violence psychologique, où on nous annonce le 4e jour, donc là on est le 22 juin 2024, où on nous annonce au tribunal que monsieur, vous venez, ben écoutez, vous êtes placé en détention provisoire à la maison d'arrêt de Blois. Pour 1 an.
3: À l'autre bout du monde.
2: Oui, à plus de 20 000 km de chez nous. Qu'est-ce que vous voulez que l'on dise et que l'on fasse quand on fait face au colonisateur avec toute sa puissance ?
3: Parce toi que, et 6 autres personnes.
2: Moi et 6 autres camarades, donc on est 7. 2 autres n'ont pas été placés en détention pour des raisons diverses que l'on ne sait pas.
3: Il y en a eu un à Bourges, non ?
2: Oui. Et 2 autres qui ont été incarcérés au pays parce qu'ils ont demandé un délai de 24 heures de défense. Mais sinon, nous, tous les 7, ben, le soir même, dans la nuit même, donc du 22 au 23, on est toujours dans le tribunal sans avoir mangé. Pendant 24 heures, on n'a pas mangé. Dans la nuit, on est transporté par les véhicules vers l'aérodrome régional. On monte dans un casa de l'armée. Des escortes et tout, même pas, on n'a même pas dit au revoir aux familles, on n'a même pas de linge et tout. On part comme ça avec nos habits d'il y a 4 jours, 5 jours. Et on monte dans l'avion, on va vers l'aéroport de la Tontoutoise, l'aéroport de la Kanaky. Et là, ben, comme par hasard, on arrive, on descend, il y a Airbus A330 de l'armée de l'air qui nous attendait déjà. Je vous laisse imaginer ou comprendre tout le déroulement. 4 jours de garde à vue, on nous défère. On nous dit qu'on est déporté et en même temps, il y a déjà un avion qui est prêt. Donc voilà, ça veut dire ce que ça veut dire. Ben, on monte dans l'avion, on est le dimanche 23. Il est 4 heures du matin, on quitte nos terres. Et c'est dur, psychologiquement c'est dur. Mais on reste fort parce qu'on est des hommes, des pères de famille, des militants. On pense à beaucoup de choses dans ces moments-là où on pense. Moi, je pensais à ma famille, je pensais à mes enfants, je pensais, mais dans nos têtes, la résistance, elle débutait dans une nouvelle phase. On allait être éloigné de nos racines. On va être arraché. Et ça a duré 1 an. Je suis sorti l'année dernière comme mes camarades en juin 2025. Et on sort avec une fierté. On sort avec une résistance décuplée. Parce que, voilà, on fait face à une injustice coloniale, point. Donc voilà, où on arrive, 25, et on sort. Et depuis l'année dernière, donc vous avez dit que le 1er mai de l'année dernière, vous étiez là, on parlait de moi, voilà, sans que vous avez une image, sans que vous aviez. Et donc là, on est sorti depuis l'année dernière. Je disais tout à l'heure que l'instruction, elle est close. On attend la suite des émoluments judiciaires entre le parquet et nos avocats. Mais on peut rentrer chez nous, parce que quand on est sorti, on avait eu quand même des restrictions judiciaires très strictes. Interdiction de rentrer chez nous, interdiction de rentrer en contact entre nous les 7, obligation de répondre à la justice et interdiction d'être contrôlé avec des armes. Voilà. Donc on a vécu tout ça, on a participé à plusieurs meetings en France, ici plusieurs conférences, pour continuer de visibiliser davantage ce que l'on a vécu et puis cette lutte. Et donc vous en faites partie encore, ça je disais tout à l'heure merci. Et donc maintenant on arrive bientôt à 1 an de notre sortie, bientôt, parce que c'est dans presque un mois, un peu plus d'un mois. Ben, ça restera gravé dans nos mémoires, dans nos têtes, dans nos familles, dans nos enfants. Voilà le prix qu'on a eu à payer pour notre militantisme et pour préserver nos droits. Nos droits les plus fondamentaux inscrits dans le droit international, c'est-à-dire notre droit, notre autodétermination. Voilà comment on nous a considérés. Et maintenant, depuis l'année dernière, ben, l'État a voulu négocier parce qu'ils savent qu'ils ne pouvaient pas passer en force. Sans le dire, mais ils le reconnaissent. Ce principe de consensus en Kanaky. Et au final, c'est quoi ? Eh bien, propose Bougival. Mais il y a toujours ces façons de faire de nos...
3: Bougival, c'est des supposés accords.
2: Donc nous, ce qui nous a été donné comme information, ce qui a été signé le 12 juillet l'année dernière, 2025, c'est un projet d'accord qui devait être présenté au peuple, aux militants. Ben, ils ont signé le matin et le soir même, ils sont convoqués à Matignon où on annonce un accord de la confiance. Et ensuite, ben, vous voyez toujours les comportements de l'État, on parle du colonisateur. Et on continue, on ne veut pas. Et ça continue. Un an après, on dit qu'on est des... Voilà, on n'est pas démocrate, comme vous l'avez évoqué tout à l'heure. Et on arrive maintenant où ils ont voulu faire passer en force. Enfin, il y a eu d'abord retoqué par une première fois à l'Assemblée nationale, parce qu'ils ont répondu qu'il y a une CMP qui a été mise en place, une commission mixte paritaire. La commission mixte paritaire, elle a dit, maintenant, vous n'allez plus parler de Bougival, il faut avancer avec un nouveau dialogue. Ben, qu'est-ce qu'a fait l'État? Non, ils ont repris Bougival, ils sont repartis. Ben, on va compléter par Élysée ou Dino. Et dedans, c'est toujours la même chose, il n'y a rien qui fait. Donc on est toujours non, le FLNKS n'est pas absent. Et au final, là, quand ils ont voulu faire passer, le Sénat l'a accepté parce qu'il y avait la majorité présidentielle. Il y a eu une majorité présidentielle. Par contre, quand ils sont passés au Sénat, c'était retoqué de suite. Donc maintenant, qu'est-ce qu'ils disent? Ben, ce que le fait réglementaire, le fait de droit dit, ben, ils doivent suivre ce que le Conseil constitutionnel, le Conseil d'État après, a dit. C'est-à-dire, maintenant, c'était la dernière fois le report de l'année dernière, ils doivent se faire maintenant, au plus tard le 28 juin, avec un corps électoral gelé, puisque le corps électoral gelé, il est constitutionnalisé et il est légal. Ils ont été portés cette problématique-là au niveau européen et international. Ils ont dit non, votre constitution l'approuve, vous ne pouvez pas. Donc on est à ce point-là où on se prépare maintenant pour les élections provinciales parce que ça va être très, très, très stratégique pour nous. C'est très spécifique, c'est-à-dire à la Kanaky, le Caillou, elle est répartie en trois provinces. Donc il y aura les élections provinciales des trois provinces où on va élire le président de l'assemblée de chaque province avec son assemblée provinciale. Et ensuite, chez nous, il y a une répartition selon une clé de répartition, comme on dit, où il y aura des élus qui vont être propulsés au Congrès de la Nouvelle-Calédonie. C'est comme ça. L'accord de Nouméa le prévoit. Et à partir de ce moment-là, si nous, on arrive à avoir une majorité, eh bien, ce sera le Congrès de la Nouvelle-Calédonie qui va élire le gouvernement de la Kanaky-Nouvelle-Calédonie. Voilà comment ça se passe. Et donc maintenant, ils ont très très peur parce qu'on va y aller vers un corps électoral gelé et ils savent que leur légitimité est vraiment mise en cause. Ils ont toujours porté des messages haineux vis-à-vis de nous. En disant que nous, si on a l'indépendance, la première chose qu'on veut chasser tout le monde. Alors là, non, c'est pas ça. Nous, ça a toujours été le fait que la parole de nos pères, on la respecte. La parole de nos ancêtres, on la respecte. Par contre, nous, on veut construire notre pays avec ceux qui veulent faire pays avec nous. C'est-à-dire qu'il faudra respecter ce qui sera été décidé entre nous pour construire le pays. Et à partir du moment qu'on aura comme ici, où on va venir, on va s'enrichir, puis après on se casse, non, c'est pas ça. Nous, on ne prend plus pour ce genre de politique économique. Non. Donc voilà, maintenant, on en est là. La situation actuelle, c'est qu'on se prépare aux élections et qu'on espère fortement avoir cette majorité pour que l'on puisse après avoir une majorité et conduire notre projet. Et toujours avec tous les Calédoniens, ceux qu'on a déjà reconnus. Parce que dans la plupart de ceux qui sont face à nous, les non-indépendantistes, ce sont tous ces victimes de l'histoire qu'on a reconnues.
3: Il y a combien d'habitants et d'habitantes en Nouvelle-Calédonie? 260 000, 300 000
2: 265 000, 265 000 et quelques. La population kanak, elle est que 41%.
3: Les personnes qui sont non-kanak, parce que tu l'as dit dans votre histoire, vous avez eu des vagues d'immigration, vous avez eu des Français, vous avez eu des communards, mais aussi des Asiatiques. Donc c'est très compliqué, on ne peut pas dire il y a les kanak et puis les pas kanak. Il y a quand même eu du métissage, des gens qui...
2: Non mais ça c'est pas un souci. Ça c'est un souci de perception démographique. On ne fait pas une analyse ethnique là. Chez nous les kanak, les indépendantistes kanak, il n'y a pas que nous les kanak. Il y a des indépendantistes non-kanak qui sont avec nous, comme de l'autre côté aussi. Il y a des non-indépendantistes, mais il y a des kanak aussi, donc c'est normal. Chacun a le droit d'exprimer son opinion politique, c'est pas ça le problème. Le problème, c'est qu'on est à 41% de kanak. Tout le reste, ils sont à 59%.
3: 41%, mais en fait, avant, c'était beaucoup plus. Mais comme tu l'expliquais tout à l'heure, avec ces vagues d'émigration successives, là, tu disais jusque dans les années 80, ce ratio-là qui est à 41% aujourd'hui, il était beaucoup plus élevé avant. Donc ça a été aussi une manœuvre pour vous les Kanaks, vous surpasser par le nombre. Et après, on a beau jeu de faire un décorum démocratique en disant, regardez, les urnes ont parlé, ils ne sont que 41%, nous sommes la majorité parce que les pas Kanaks, c'est 60%. Enfin.
2: Notre représentativité démographique, elle n'est pas liée aux résultats électoraux. Ça, c'est l'ITSE. C'est l'ITSE qui a décelé cela. Mais par contre, on le voit à travers, par exemple, les trois référendums où on était à 41%, ensuite on était à 42%, 42%, et le deuxième référendum, on était à 47%. Donc voilà, sinon on a boycotté aussi, mais c'est parce que si on l'avait fait, on aurait certainement eu un résultat encore meilleur. Ça aurait peut-être passé, mais là n'est plus le problème maintenant.
3: Donc accessoirement, même si c'est plus le problème, il y a aussi des personnes qui sont non-Kanak, qui sont du côté du FLNKS aussi.
2: Bien sûr, parce qu'eux, ils ont toujours... La plupart, il y a certains qui ont compris notre message. Vous savez, il y a des Français métropolitains avec leur famille qui sont avec nous. Parce qu'ils ont compris qu'on ne met jamais de la vie, on va vous chasser. Mais par contre, vous voulez construire avec nous notre pays, il n'y a pas de souci. Apportez vos compétences, il n'y a pas de souci. Maintenant, la lutte par rapport à notre représentativité démographique, enfin, cette lutte elle est basée sur la conséquence de toutes les colonies de peuplement. Ce que j'ai évoqué depuis tout à l'heure jusqu'aux années 80. Mais maintenant, tout Français peut venir s'installer, il n'y a pas de souci. Tous les membres du pays membres de l'Union européenne peuvent venir s'installer chez nous. Mais il faudra qu'ils aient 10 ans de résidence pour prétendre après à voter, pour partager avec nous ce droit-là. Et ça, ils n'acceptent plus. Ils disent qu'attendez, on est sur le territoire français. Non, on est sur un territoire non autonome. La France est plus souveraine.
3: J'ai justement une petite question d'ordre administratif. Cette terre-là, la Nouvelle-Calédonie, la Kanaky, administrativement, c'est pas un département, c'est pas une région, c'est pas un territoire d'outre-mer.
2: On était au début un territoire, un tome. Après, on est devenu un com, collectivité d'outre-mer. Et maintenant, on est un pays-territoire d'outre-mer. C'est un statut sui generis, comme on dit, qui est unique. C'est nouveau, un pays-territoire.
3: C'est juste pour vous, quoi.
2: Oui, parce qu'on est un territoire non autonome, contrairement à tous nos autres camarades des Outre-mer. Parce que la plupart aux Antilles sont tous départementalisés jusqu'à La Réunion, sauf nous au Pacifique. Nous au Pacifique, avec la Polynésie française, c'est différent, on n'est pas départementalisé. Wallis et Futuna n'est pas départementalisé. Wallis et Futuna a encore un autre statut particulier. Parce que en Wallis et Futuna, il y a une coexistence du droit français et des royaumes de là-bas. Donc nous, on est véritablement ça. On est un PTOM, Péritéritoire d'Outre-mer, ou une collectivité particulière d'Outre-mer, c'est POM. On a ce statut particulier où on est un territoire autonome aussi. Donc la France, elle est, chez nous, elle est plus souveraine, comme elle le fait dans les autres départements d'Outre-mer. Non, c'est différent. Donc je le rappelais tout à l'heure, elle doit nous accompagner, point. Mais seulement, comme on dit toujours, comme a dit Benoît Trépied, comme a dit les autres anthropologues français, la France ne s'est pas décolonisée. Parce que chez nous, il y a le nickel. Et de là, on le voit de plus en plus. Même l'Union européenne en parle de nous, où on dit qu'il faut que la France, elle maintienne parce qu'on a besoin de notre nickel. Voilà ce qu'on a toujours dit et ce que ça a toujours été caché ici. Parce que toutes les usines d'Europe maintenant, là, qui achetaient chez la Russie ou en Indonésie ou en Chine, ben, il y a les blocus commerciaux, il y a les blocus économiques, il y a les blocus d'échanges latéraux. Ben, on rejette vers qui maintenant? Vers nous. Parce que nous, on est là, je le rappelle, dans quelques années, la Nouvelle-Calédonie va être la troisième réserve mondiale pour le petit espace qu'on est, la petite superficie qu'on est. On va devenir la troisième réserve mondiale. Je laisse à tout le monde de réfléchir à toutes ces données. Pourquoi la France ne veut pas? Pourquoi? Parce qu'il y a tout ça. Et l'Europe via la France. Donc on est bien conscient de toutes ces choses-là. Mais nous, on maintiendra toujours notre volonté de nous donner notre indépendance. Parce qu'à partir de ce moment-là, on décidera, on reste dans l'Union européenne, on a des interdépendances avec la France, on va signer des traités, des commerciaux, économiques et tout, mais avec d'autres pays aussi du Pacifique, ou avec des pays asiatiques, pas avec uniquement la France. C'est ça ce que la France ne veut pas. Parce qu'on n'a pas notre pleine autonomie pour discuter de tout cela actuellement, parce qu'on est toujours colonisé. Donc voilà, on continue cette lutte à travers même là notre présence, c'est ça, c'est de dire, de visibiliser. Et de dire que ben, notre lutte, comme a dit notre feu président du FLNKS, M. Tshibaou, qui est décédé, il a dit tant qu'il y aura un Kanak qui est présent au Kanaky, ben, il vous emmerdera toujours. C'est ce qu'il a dit. Et donc, nous, voilà où on va. On continue. Notre trajectoire, elle est toujours la même.
0: Alors, dans l'oreille, voilà. 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

0: Y aura-t-il à l'avenir de l'intelligence et de l'amitié entre les peuples kanak et français ? Vous avez entendu Steve, de l'intelligence, de la patience, de l'ouverture et de la bonne foi. Les kanaks et les gens du FLNKS en ont fait preuve. On ne peut pas en dire autant du pouvoir français, pouvoir toujours colonial. Et pourtant...
1: J'ai trouvé très touchant dans l'intervention que tu faisais aussi tout à l'heure, et comme tu viens de le dire aussi à l'instant, ces liens qui existent avec la France, ben, ils sont solides. Enfin voilà, nous avons cette conversation en langue française.
2: Oui, bien sûr.
1: Je trouvais ça enfin, très touchant et très généreux enfin, en même temps, en disant, bon voilà, vous nous avez colonisés, vous nous maltraitez mal. En attendant, je vous le dis en français quand même. Hein.
2: Oui, bien sûr, parce que comme je disais, le coloniser, c'est aussi, comment dire, l'impérialisme. C'est quoi ? C'est soumettre un peuple avec son pays, se soumettre aux lois du colonisateur économique, culturel, de tout. Donc nous, c'est quoi la traduction ? La traduction, c'est qu'on nous a imposé l'éducation de l'histoire, géographie de la France. Nous, on n'a jamais su que chez nous, c'est qu'il y a combien de langues ? C'est un travail de nos pères à partir des années 80 pour qu'on répertorie toutes nos langues vernaculaires, comme on dit ça. Et donc, il faut savoir qu'il y a 32. Donc 4 ont disparu, donc maintenant, il y en a 28. Parce qu'il n'y a plus eu de locuteurs pour les 4 autres. Donc...
1: Je crois qu'une des premières à s'être penchée sur la question, c'était Louise Michel, hein, qui fait partie de cette
2: bordée de communards. C'est une personnalité de déportée très importante, parce qu'elle a fréquenté un Kanak de l'époque, son histoire, mais aussi... Je pense que ce sont des personnes aussi qui ont épousé la cause, parce que voilà, ils ont été sensibilisés, parce qu'elle a vécu aussi des déportations. Donc elle a compris ce mécanisme-là, je pense. Mais... Ben nous, on a fait ça jusqu'à nos jeunesse. Donc maintenant, à partir des accords, ben voilà, il fallait modifier maintenant le contenu de l'éducation nationale pour qu'on apprenne nos langues. Il n'y a que 4 langues sur les 28 qui sont apprises. C'est un travail de longue haleine, mais il faut le faire. Parce que la préservation de notre identité et de notre culture est un élément essentiel à notre émancipation. On ne peut pas vouloir s'affirmer au niveau international et puis que nous, on ne préserve pas notre culture et nos principes. Si on s'exprime en français, c'est parce que ce sont les conséquences de la colonisation où on nous a imposé de venir faire nos études ici en France. Ok, ça ce sont les bonnes choses, ça je ne le renie pas. Mais par contre, ce que je disais tout à l'heure, maintenant, à l'avenir, nous on va rediscuter de ce que l'on veut. Parce qu'on reste français, mais on n'a pas tous les droits, on ne jouit pas de tout ce qui s'est passé ici en France, là-bas chez nous. On n'a pas tous les pléthores de formation qu'il y a ici, la diversité aussi de centres de formation. On a juste une université française du Pacifique en Kanaki et il y a quoi, 6 filières, point. Il y a les CFA, dans les CFA, il n'y a que 3 filières, point. Voilà.
1: Il y a une autre chose importante que tu as mentionnée, mais enfin qui est tellement évidente en même temps. Là, on est un certain nombre à commencer à être très sensibilisés sur la question du vivant, vivant humain et non humain, et du lien qu'on entretient avec ce qu'on appelle le biotope, notre biotope. Et ça nous ferait peut-être du bien qu'on s'inspire de votre culture, de votre civilisation, et qu'on retrouve aussi peut-être ce que pratiquaient nos anciens à nous, là. Je dis nous, là, pour faire une plaisanterie déplacée, nous, nos ancêtres les Gaulois, là, qui avions un autre rapport à la terre, à l'eau, au vivant. Et là, on est en train de se détruire, de scier la branche sur laquelle on est assis, d'empoisonner l'eau, l'air, le sol. Peut-être qu'on ferait bien de s'inspirer et de prendre exemple sur votre culture, votre civilisation, votre mode de pensée et votre rapport à ce qu'on appelle rapidement la nature. Je ferme les guillemets. Hein.
2: Comme on a dit, c'est culturel. Et je pense que vous aussi, avant, avec les ancêtres, c'était culturel aussi. Mais c'est parce que c'est l'évolution de la société qui a fait ça. Et qui a fait aussi que la culture, elle s'est perdue. Maintenant, je vais vous dire une petite histoire assez rapidement. Quand Giscard d'Estaing était président, il est venu chez nous sur notre île, sur mon île, hein, l'IFO, pas que en Kanaki, pas que sur la Grande Terre. Il est venu, ils ont préparé une estrade, et lui monte. Et il y a mon grand-père, qui est porte-parole de notre eau. Parce que nous, dans notre société, Kanak, on a une organisation sociétale qui est bien définie. On a un grand chef, son porte-parole, c'est une famille, c'est un clan. On a ses sujets, on a ses guerriers qui défendent, on a ses clans de la terre auxquels lui doit allégeance aussi. Tout ça, c'est notre organisation sociétale. Donc le grand chef, il était assis avec mon père, grand-père, qui était aussi un porte-parole, on est assis là. Et Giscard d'Estaing, il se permet d'aller se mettre en hauteur. et il présente sa coutume, notre coutume qu'il présente. Le fait de venir chez quelqu'un, on demande autorisation de pouvoir parler, on demande autorisation de pouvoir poser ses pieds, poser ses paroles. Et mon grand-père se lève et il prend la parole et dit, avant de remercier votre Dieu, je vais dire une chose. Oui, c'est quoi? Vous allez descendre de là. Parce que ça, c'est pas votre place. Nous, on n'a pas allégeance à vous. Grand chef. Giscard d'Estaing, il est descendu avec son escorte pour aller se mettre derrière. Et là, mon grand-père, il dit, tu vois, pourquoi tu viens faire ma coutume, toi, ici? Toi, tu n'as plus de coutume, tu n'as plus de culture, tu as tué ton roi à la fin des années 1800. Pourquoi tu viens faire ma coutume? Parce que toi, c'est à cause de l'argent. Il faut que tu saches que la racine du mal, c'est l'argent. Voilà ces paroles. Donc, pour te dire ce que tu me disais tout à l'heure, c'est aussi l'évolution de la société qui a fait ça. Peut-être on n'a pas su, vous, les ancêtres, à l'époque, ils n'ont pas su faire ce qu'il fallait à un moment donné pour préserver. Mais on ne peut pas leur en vouloir. Parce que ce sont des choses qu'on analyse maintenant dans un temps complètement éloigné. Mais eux, à leur époque, ils ont essayé de le faire au moment voulu. Donc, quand on parle de la civilisation, vous pouvez encore le faire parce qu'il y a encore des personnes, je pense qu'il y a encore aussi ici des personnes qui souhaitent préserver ça. Il faut justement s'unir pour faire ça. Parce que vous avez quand même une richesse de terroir, une richesse alimentaire sur des plats et tout, que l'on apprécie beaucoup dans le monde. Et ça, c'est l'identité française, il faut le dire. On parle du vin, on parle du fromage, on parle de tout ça, mais il y a d'autres encore, aux endroits plus profonds, où c'est là où on va aller dans la France profonde, pour connaître une partie de la culture française. Donc je dis que vous n'avez pas besoin d'autres, parce que je pense que c'est surtout, comme on dit, dans d'autres combats, dans d'autres, parce que c'est une lutte que vous devriez amener, mais c'est d'être unis à travers tout ça.
1: Si on pouvait être unis avec vous, ça serait bien aussi.
2: Bien sûr, non, mais sur ce point-là, il n'y a pas de souci. Mais je dois dire d'abord vous ici, tout le monde ici, toutes les régions. Parce que chaque région, on a bien compris aussi, c'est bien décelé que chaque région a ses spécificités. Donc ça, c'est la richesse de la France. C'est ça ce qu'il faut préserver encore maintenant pour continuer. Voilà.
1: Pour clore, aujourd'hui, judiciairement, t'en es où? Est-ce que tu pourrais rentrer chez toi si tu le voulais?
2: Comme tous mes camarades, on peut rentrer. Moi, c'est juste que quand je suis sorti, ma priorité, c'était de travailler, de chercher un emploi, parce que j'ai perdu mon emploi. Moi, je suis ingénieur de formation en excellence opérationnelle et en QHSE. Quand on a une famille et des enfants, il faut se battre. Parce que j'avais le plus gros salaire. Donc, ma déportation, elle m'a coûté ma maison, ma voiture. Et donc, de ce point de vue-là, il faut repartir de zéro. Ça fait partie du militantisme. C'est pas ça qui me bloque. Mais il fallait que j'aide surtout parce que faut savoir qu'après les événements, la province sud, la seule province sur les trois gérée par les non-indépendantistes, ils ont appliqué des mesures de répression sociale face aux Kanaks et aux Océaniens. Pour les aides sociales, pour les bourses scolaires, pour tout. Mais tout le monde a survécu à ça. Parce que la lutte du peuple Kanak et de ses amis, de ses alliés, toute lutte, elle a des conséquences, toute lutte, elle a ses victimes, tout de suite, mais voilà, on avance. Et puis, nous ici, notre rôle, c'est ne pas de. On sort, puis voilà, on se tait. Non, il faut aller dire qu'est-ce que c'est le combat.
1: Voilà. Et donc, tu cherches du travail en métropole?
2: Je travaille, c'est pour ça que je suis encore là. Donc, mon contrat, il finit en juin. Donc je vais d'abord rentrer et après quand je reviens en septembre, là je vais vraiment me battre pour trouver vraiment véritablement un CDI pour que je puisse m'installer. Je me laisse porter aussi par les choses, les éléments, c'est-à-dire nous on est très croyants aussi par celui qui est là-haut, notre Seigneur, pour nous guider. Parce que ça a été notre force aussi en prison. Donc voilà un peu les objectifs, mais la priorité c'est la famille, les enfants, les études. Et on continue notre combat à travers tout ça sans oublier tout ça parce que ce sont nos responsabilités.
1: Écoute, je te remercie pour cet exposé et pour ta patience de pardonner mon ignorance qui a émergé plusieurs fois dans cette conversation et je te remercie pour ta tolérance face à mon inculture.
2: Je peux avoir aussi une inculture par d'autres peuples, d'autres trucs. Les histoires, on n'est pas censé connaître toutes les histoires, mais le plus important, c'est que quand il y a des moments donnés comme cela, on échange. Et l'échange est important parce que c'est ça ce qui va nourrir, qui va enrichir après les relations.
1: Voilà. Eh bien, merci pour tout ce que tu as confié à ce micro, c'est très précieux. Merci à toi.
2: Merci Jean-Baptiste, merci beaucoup. Et merci à tout le monde qui écoute ce message. Merci.
0: Et voilà les amis, Vive la Kanaky libre et indépendante. Vous pouvez télécharger cette conversation avec Steve via notre site polémiquesetlavoixoff.com. Avant qu'on ne se retrouve très prochainement sur votre radio encore libre préférée, ce n'est qu'un combat. Continuons le début. Salut.

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1: 7h en temps universel, 2h de plus dans nos studios ici à Bonn en Allemagne. Soyez les bienvenus à l'écoute de la DW, c'est Info Matin. Constance Fischer et Carole Assignan au micro. Bonjour Carole.
2: Bonjour Constance, bonjour à toutes et à tous. Heureuse de vous retrouver pour 30 minutes d'information. Au menu ce matin, l'épidémie d'Ebola et ce qu'il faut savoir sur les anticorps monoclonaux présentés par le gouvernement congolais comme un espoir dans la lutte contre le virus.
1: Un reportage aussi au Niger où les enfants d'un orphelinat dans le sud du pays ont pu fêter la tabac comme il se doit grâce à la générosité des femmes. Et puis nous reviendrons sur les tensions politiques au Sénégal et le rétrécissement de l'espace démocratique.
2: Au programme également du foot dans le sport et puis un reportage au Ghana pour garder ces jeunes. Le pays offre des emplois attractifs dans le domaine du développement durable et tout cela juste après le Flash Info. La chef de la diplomatie de l'Union européenne, Kaya Kallas, s'est mise en garde contre ce qu'elle qualifie de piège russe consistant à débattre de la désignation d'un médiateur européen pour la guerre en Ukraine. L'Europe se demande en effet s'il n'est pas temps d'envisager de parler avec Moscou au sujet de cette guerre. Kaya Kallas s'est exprimée sur ce sujet avant le début d'une réunion des ministres des Affaires étrangères de l'UE à Chypre. La chef de la diplomatie européenne a également évoqué la situation en Iran, selon elle, il n'est dans l'intérêt de personne que la guerre entre l'Iran et les États-Unis se poursuive au moment où Donald Trump agite le spectre d'une reprise des hostilités en cas d'échec des négociations. C'est dans ce contexte que les États-Unis ont abattu 4 drones iraniens et mené des frappes sur une base dans le sud de l'Iran cette nuit. Cette intervention a entraîné des représailles de Téhéran qui a visé une base américaine. Il s'agit des affrontements les plus graves depuis la trêve entrée en vigueur le 8 avril, après plus d'un mois de frappes israélo-américaines qui ont fait des milliers de morts.
1: L'armée israélienne poursuit ses opérations militaires au Liban.
2: Oui, elle a annoncé ce jeudi avoir frappé des infrastructures du mouvement pro-iranien Hezbollah tire dans le sud du Liban. Avant ces frappes, l'armée avait ordonné à la population environnante d'évacuer la zone. Hier, mercredi, l'armée israélienne avait averti qu'elle considérait tout le territoire libanais au sud du fleuve Zarani à une quarantaine de kilomètres de la frontière comme une zone de combat.
1: Donald Trump apporte son soutien au Premier ministre Nicole Pachinian pour les élections législatives du 7 juin. C'est en Arménie.
2: Oui, ce scrutin à valeur de test pour le gouvernement

0: rappeler le soutien des États-Unis à un projet de corridor routier et ferroviaire passant par l'Arménie et reliant certaines régions de l'Azerbaïdjan, un pays rival. Au Brésil à présent, la Chambre des députés a approuvé hier mercredi un projet de réforme constitutionnelle qui vise à réduire le temps de travail. L'objectif est de mettre en place 2 jours de repos hebdomadaires. Jusqu'à présent, il n'y en a qu'un seul. La mesure doit encore être approuvée par le Sénat. Il prévoit de passer de 44 à 40 heures de travail par semaine sans baisse de salaire.
1: Et enfin, les températures moyennes mondiales devraient se maintenir à des niveaux records ou quasi records sur la période de 2026-2030.
0: Oui, avec 75% de probabilité que la moyenne de ces 5 ans dépasse de plus de 1,5 degrés Celsius, celle des niveaux pré-industriels selon l'ONU. En mars, l'Organisation météorologique mondiale avait indiqué que les années 2015 à 2025 étaient les 11 années les plus chaudes jamais enregistrées. La tendance devrait se poursuivre selon un nouveau rapport de cette agence de l'ONU. Selon ce bulletin de l'OMM sur les prévisions du climat à l'échelle mondiale établie par le service météorologique du Royaume-Uni, il est probable à 86% qu'une année entre 2026 et 2030 batte le record de l'année la plus chaude jamais enregistrée, un record actuellement détenu par l'année 2024.
1: Le Flash Info avec Carole Lassignon, il est 7h04 en temps universel.
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1: Et la suite du journal se passe dans l'est de la République démocratique du Congo où l'épidémie d'Ebola progresse rapidement. Mais une lueur d'espoir pour commencer. Une malade a quitté hier le centre de traitement d'Ebola de Rwampara dans la province de l'Ituri. C'est la première personne guérie depuis le début de l'épidémie Bonibugyo en RDC.
0: Malgré cela, le patron de l'Organisation mondiale de la santé, Tedros Adhanom Ghebreyesus, a prévenu hier que la région était désormais confrontée à un choc catastrophique entre maladie et conflit et que l'épidémie dans la province de l'Ituri prenait de vitesse la riposte sanitaire.
1: Le directeur général de l'OMS, qui est attendu ce soir en République démocratique du Congo, a aussi exhorté les différents belligérants actifs en Ituri, mais aussi au nord et au sud Kivu, à un cessez-le-feu immédiat pour contenir l'épidémie et permettre aux équipes médicales d'accéder en sécurité aux zones touchées. Alors qu'il n'y a toujours ni traitement ni vaccin, donc contre la souche Bonibugyo, responsable du virus en cours de propagation, le recours aux anticorps monoclonaux est présenté comme un espoir thérapeutique par les autorités congolaises.
0: Le problème, cette technique reste encore expérimentale pour ce qui concerne les différentes souches virales d'Ebola. Depuis Kinshasa, Jean-Noël Bamouzé nous explique.
3: Les anticorps monoclonaux sont des protéines produites en laboratoire à partir d'un cyclone unique de cellules immunitaires, ce qui les rend toutes identiques, d'où le terme monoclonal. Ils sont conçus pour reconnaître une cible très spécifique, peuvent agir comme des anticorps naturels en neutralisant des agents pathogènes. Ces anticorps sont utilisés pour traiter diverses maladies, notamment certains cancers et infections virales. Dans le cas d'Ebola, plusieurs anticorps monoclonaux ont démontré leur efficacité, en particulier contre la souche Zaïre. Des recherches sont en cours pour développer des anticorps capables d'agir sur les autres souches du virus comme Soudan ou Bonibugyo, mais ces approches restent encore expérimentales. Toutefois, le ministre congolais de la Santé, Roger Kamba, y voit un espoir contre l'épidémie actuelle.
4: Nous avons demandé aux Américains de nous disponibiliser cette molécule-là pour pouvoir traiter les malades. Parce qu'ils en ont. Donc nous avons fait la demande officielle, on a déjà échangé beaucoup avec eux. Je pense que dans les jours qui viennent, on va voir.
3: Le principal avantage des anticorps monoclonaux est leur grande précision. Contrairement à certains traitements qui agissent sur tout l'organisme, ils ciblent directement une protéine du virus responsable de la maladie. Adrienne Amouri est assistante en faculté de médecine à l'Université de Kinshasa.
5: Ce sont des molécules utilisées pour les traitements et qui attaquent les virus grâce à une partie qu'ils reconnaissent. Ils agissent comme les anticorps que toute personne développerait en temps normal. Donc, ils sont là pour s'attaquer directement au virus.
3: Par ailleurs, la Russie affirme avoir développé un vaccin contre la souche Bonibugyo, un vaccin qui n'est toutefois pas homologué par l'Organisation mondiale de la santé, dont le directeur général a rappelé ce mercredi sur son compte X qu'il n'existe pour l'instant aucun vaccin ni traitement.

0: Jean Noël Bamwese à Kinshasa pour la Deutsche Welle.
1: Notez que jusqu'ici, plus de 1000 cas suspects, dont 223 décès, ont été enregistrés par l'Organisation mondiale de la santé. Mais l'ampleur réelle de l'épidémie n'est pas encore connue et les autorités sanitaires internationales estiment que les chiffres actuels sont probablement sous-estimés.
2: Et en Ouganda, frontalière de la province congolaise de l'Ituri, d'où est partie l'épidémie, 7 infections dont une mortelle ont été recensées. Hier, Diana Twine, haute responsable du ministère ougandais de la Santé, a annoncé de nouvelles mesures. Écoutez.
3: L'Ouganda ferme temporairement sa frontière avec la RDC avec effet immédiat. Les seules exceptions concernent les équipes de lutte contre Ebola, les opérations humanitaires, le transport de denrées alimentaires et de marchandises et la sécurité. Mais toutes ces activités resteront soumises à des protocoles stricts de contrôle sanitaire et de surveillance à la frontière.
2: Le docteur Atwine qui a en outre annoncé que les médias devraient désormais consacrer 30 minutes de leur programme quotidien aux heures de grande écoute à la sensibilisation et à la prévention d'Ebola. L'épidémie d'Ebola et les mesures sanitaires pour contenir le virus commencent par ailleurs à perturber l'approvisionnement et le commerce.
1: Oui, l'est de la RDC dépend en effet fortement du commerce transfrontalier avec l'Ouganda et le Rwanda voisin, en particulier pour les produits alimentaires et les biens de consommation. À Bunia, chef-lieu de la province de l'Ituri, Lolo Bitum, responsable de la faculté de droit à l'université, s'inquiète de la répercussion des restrictions sur les routes terrestres et aériennes. On l'écoute.
4: Suspendre les vols, c'est quand même des mesures très draconiennes et qui a tendance aussi à isoler la ville. Parce que là, par exemple, prenons le cas si on arrivait aussi à suspendre les transports routiers. Nous serons dans une situation très compliquée. Et comme vous dites, il y a des vendeurs ou des vendeuses qui sont presque en situation de rupture. Et nous apprenons aussi que l'Ouganda a pratiquement fermé ses frontières avec la RDC. Donc ça nous met dans une situation où la ville risque d'être asphyxiée et qu'on n'aura pas moyen de s'approvisionner par d'autres voies, ce qui est très compliqué pour la survie.
1: Voilà, c'était Lolo Bitum, responsable de la faculté de droit à l'université de Bunia, chef-lieu de la province de l'Ituri.
2: Enfin, de leur côté, les États-Unis ont annoncé qu'ils ne laisseraient aucun cas d'Ebola entrer sur leur territoire et qu'ils vont mettre en place un centre de quarantaine au Kenya, un centre essentiellement destiné aux Américains.
1: Et à propos du Kenya, à présent, un incendie s'est déclaré cette nuit dans le dortoir d'une école pour filles de la région de Nakuru, c'est dans le centre du pays. Selon les premières informations de la police, le sinistre a coûté la vie à au moins 10 élèves. Les pompiers et les forces de l'ordre sont déployés pour combattre les flammes et secourir les autres élèves de l'internat.
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2: Et vous écoutez Info Matin, il est 7h11 en temps universel. Hier, les musulmans célébraient la Tabaski, l'une des plus grandes fêtes du calendrier musulman. Illustration au Niger, à Gaya, une ville située dans le sud du pays, à la frontière avec le Bénin.
1: Là-bas, l'ambiance dans l'orphelinat du quartier Tondi Kaina est différente de celle des foyers ordinaires, mais l'émotion est décuplée. Un collectif de femmes a en effet offert des moutons aux orphelins pour qu'ils puissent fêter comme les autres enfants.
2: C'est un reportage de notre correspondante Balkissa Ahmed Sidi.
6: Dans la cour de l'établissement, les rires des enfants habillés de leurs plus beaux vêtements résonnent entre les murs. Deux hommes bénévoles s'activent autour des deux moutons. Ceux-ci ont été offerts par l'Union des femmes aux orphelins du Centre pour la fête de Tabaski. Ramat Soleil, la représentante de ce collectif, a le regard ému devant le bonheur des enfants.
7: Notre engagement envers les enfants de l'orphelinat ne date pas d'aujourd'hui, au fait. Chaque année, à l'occasion de l'Aïd, nous nous efforçons avec le cœur d'apporter un peu de bonheur et de chaleur à ces enfants. Donc, je me dis que ces enfants méritent de l'attention et de la joie, au même titre que les autres enfants. Donc, cette année encore, nous avons tenu à perpétuer cette tradition de solidarité, au fait. En offrant des moutons aux enfants de l'orphelinat afin qu'ils puissent célébrer l'Aïd dans la joie. Parce que voir les enfants sourire, voir leur enthousiasme et leur bonheur, franchement, en ce jour, représente pour nous une immense satisfaction.
6: Environ 40 élèves reçoivent des cours de français et d'arabe dans cet orphelinat. L'encadreur du centre, Hassan Maman, se dit sidéré par le geste de ces femmes.
8: J'apprécie ce geste de solidarité de cette union des femmes de Gaïa. Normalement, ce sont les hommes qui sont censés offrir cela parce que les hommes ont les moyens et pourtant, ce sont les femmes qui le font. C'est un geste que Dieu seul peut récompenser car elles ont ce souci de subvenir aux besoins des orphelins afin de les voir s'épanouir comme s'ils étaient en compagnie de leurs parents. Qu'Allah bénisse les membres de cette union.
6: Alors que le soleil commence à décliner sur Gaïa, la fête se poursuit dans la douceur. Au-delà de la viande partagée, les enfants de l'orphelinat retiendront surtout qu'en ce jour de la fête de Tabaski, la solidarité humaine et la chaleur d'une communauté ont su briser l'isolement. Balkis Ahmed Sidi, à Gaïa pour la DW.
2: En plus bref, maintenant au Burkina Faso, la plus importante organisation estudiantine du pays, l'Union Générale des Étudiants du Burkina, a été suspendue pour 3 mois renouvelables par les militaires au pouvoir pour apologie du terrorisme et son leader a été arrêté.
1: La semaine dernière, l'UGEB avait décrié dans une déclaration, je cite, les violations des libertés démocratiques, syndicales et politiques au nom de la lutte contre le terrorisme. L'organisation a aussi dénoncé un échec patent du régime militaire critiqué. Son incapacité manifeste à rétablir la sécurité dans un pays toujours gangréné par des violences djihadistes sur la majeure partie de son territoire.
2: Dénonçant des violations graves des libertés par le pouvoir, l'UGEB exige la libération immédiate de ses membres. Hier, l'Organisation de défense des droits de l'homme, Human Rights Watch, a également estimé que la suspension de l'UGEB était le dernier développement en date d'une série de répressions gouvernementales contre la liberté d'association et d'expression au Burkina Faso. Et si vous voulez réagir à l'un des sujets développés ce matin ou nous poser une question, n'hésitez pas surtout à nous laisser un message via notre page Facebook dont voici l'adresse.
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2: Autre actualité qui ne manquera pas de vous faire réagir au Sénégal, la tension politique entre Bassirou Diomaye Faye, le président de la République, et Ousmane Sonko, le tout nouveau président de l'Assemblée nationale et ex-premier ministre, nuit à la sérénité du débat démocratique.
1: Ainsi, il est devenu désormais difficile de critiquer Ousmane Sonko en raison notamment de la radicalité de ses partisans sur les réseaux sociaux. Les voix critiques se font donc plus prudentes, Eric Topona.
10: Plusieurs responsables de la société civile et des journalistes sénégalais ont mis en garde contre l'atmosphère d'intimidation qui prévaut dans leur pays. Les critiques ou opposants à Ousmane Sonko sont fréquemment la cible de sévères campagnes de dénigrement sur les différentes plateformes des réseaux sociaux opérées par les membres très engagés du PASTEF, le parti au pouvoir. Cela entraîne une sorte d'autocensure en raison de la peur de représailles numériques ou physiques. Par ailleurs, immédiatement après sa prise de fonction à la primature début avril 2024, Ousmane Sonko a tenu des discours menaçants envers les médias. On ne va plus permettre que des médias écrivent ce qu'ils veulent sur des personnes au nom d'une soi-disant liberté de la presse sans aucune source fiable. Ousmane Sonko remet aussi régulièrement en question la crédibilité du système judiciaire sénégalais. En novembre 2025, au cours d'une réunion, Ousmane Sonko, alors Premier ministre, avait dénoncé la résistance de certains magistrats, entravant ainsi les enquêtes financières, perpétuant les méthodes du système qu'il désapprouve. Prouve depuis ses débuts en politique. Les femmes dénoncent également une régression dans la sauvegarde de certains de leurs droits. Mais là encore, rares sont les féministes qui osent critiquer Ousmane Sonko. Osama Monique Sagna, une activiste féministe sénégalaise, se permet toutefois de dénoncer la non-application de la loi sur la parité existant pourtant depuis 2010 au Sénégal.
11: Il y a eu moins de femmes ministres que sous le dernier gouvernement de l'ère Macky Sall. C'est un recul en matière de représentation politique des femmes dans les sphères de décision.
10: Par ailleurs, ajoute Osama Monique Sagna, les grandes revendications féministes restent exactement les mêmes.
11: On parle toujours de la réforme du code de la famille qui continue de maintenir les dispositions discriminatoires envers les femmes. On parle encore de l'application effective du protocole de Maputo, notamment sur les droits reproductifs et la protection des femmes contre les violences. Il y a aussi la question extrêmement grave des féminicides et des violences basées sur le genre.
10: Selon des données officielles 18 cas de féminicide ont été recensés en 2025. Les militants féministes estiment toutefois que ces chiffres sont largement sous-évalués en l'absence de statistiques exhaustives.
2: Eric Topona, en bref, avant de passer au sport, en France aujourd'hui, 178 ans après l'abolition de l'esclavage, les députés français s'apprêtent à voter ce jeudi pour l'abrogation du Code noir et l'ensemble des textes ayant réglementé l'esclavage dans les colonies françaises. Des textes qui n'ont jamais été formellement abrogés après 1848. La proposition de loi du député Max Mathiasin a reçu la semaine dernière le soutien d'Emmanuel Macron, le président estimant que le maintien dans le droit de ces textes, quand bien même sans effet juridique, constitue, je cite, « une trahison de ce qu'est la République ».
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2: Fiacre qui nous a rejoint en studio, si mes yeux ne me font pas défaut, avec un maillot du Bayern München, Fiacre. Et pourtant, vous allez nous parler de l'Afrique du Sud, qui fait partie des 10 représentants africains à la Coupe du Monde. Et à 2 semaines du coup d'envoi de cet événement sportif planétaire prévu aux États-Unis, au Canada et au Mexique, le sélectionneur Hugo Broos a officiellement annoncé la liste définitive.
12: Effectivement, après avoir dévoilé une première liste préliminaire de 32 joueurs, l'Afrique du Sud a finalisé sa liste des 26 ce mercredi. Les cadors du championnat sud-africain sont évidemment très représentés avec 8 joueurs issus de clubs comme Orlando Pirates et des Mamelodi Sundowns. Seulement 5 internationaux évoluant en Europe font partie du groupe. C'est entre autres Ime Okon, joueur de Hanovre, 2e division en Allemagne, ou encore Leila Foster, c'est un joueur de Burnley en Angleterre. Mais la liste comprend particulièrement de nouveaux visages, des joueurs non habitués à la sélection des Bafana Bafana. L'objectif étant donc d'inclure du 109 dans l'effectif, Hugo Broos, sélectionneur de l'équipe nationale d'Afrique du Sud.
13: Eh bien, il a fallu prendre des décisions difficiles. C'est toujours le cas au moment de la sélection, lorsqu'on établit une liste de joueurs. On est inévitablement amené à en décevoir certains et je sais que la déception sera très, très lourde pour ceux qui ont dû être écartés ce soir. Après tout, c'est une Coupe du Monde. Qui ne rêverait pas d'y participer?
12: Pour sa 2e participation à la Coupe du Monde après celle organisée à domicile en 2010, l'Afrique du Sud évoluera aux côtés de la République tchèque, de la Corée du Sud et du Mexique. Et les Bafana Bafana entreront en scène le 11 juin prochain lors du match d'ouverture contre le Mexique, co-organisateur de la compétition, soit la même affiche que lors de l'ouverture de la Coupe du Monde 2010. L'Afrique du Sud avait fait à l'époque un match nul contre le Mexique un but partout.
1: En Allemagne à présent, Ragnar a officiellement remporté le titre du but de la saison 2025-2026 en Bundesliga.
12: Oui, l'attaquant du FC Cologne a été récompensé pour son incroyable retournée acrobatique lors d'un match face au TSG Hoffenheim en février dernier. Ragnar Ache avait repris un ballon aérien à la suite d'une longue touche et dans un geste acrobatique spectaculaire, le natif de Francfort avait envoyé le ballon dans la lucarne du gardien Oliver Baumann. Son chef d'œuvre a d'abord été élu but du mois de février avant d'être publicité par les fans et les experts pour remporter la distinction ultime de la saison. Enfin, pour terminer, sachez que l'ailier de Newcastle, Anthony Gordon, pourrait rejoindre l'OFC Barcelone. Selon la presse anglaise, l'OFC Barcelone aurait trouvé un accord avec Newcastle pour recruter Anthony Gordon. Contre 70 millions d'euros plus bonus, Gordon est considéré comme le joueur capable d'occuper le rôle tenu cette saison par son compatriote Marcus Rashford, un attaquant de couloir capable d'apporter de la vitesse, de la percussion et une forte intensité au pressing.
2: Merci beaucoup Fiacre. Et du sport, il y en aura aussi cet après-midi puisque comme tous les jeudis, c'est Focus Sport, radio filmée dans l'édition de 17h TU avec Nafissa et Nafissa Amadou et Yann Durand aux manettes.
14: Le saviez-vous ?
2: Saviez-vous que chaque année, l'Afrique perd d'importantes sources de revenus en raison de la fuite des cerveaux et du départ à l'étranger de main-d'œuvre qualifiée?
1: Au Ghana, des programmes novateurs cherchent à garder les talents dans les secteurs liés au développement durable en fournissant une formation de niveau international et des salaires assez élevés pour les inciter à rester dans le pays. C'est un reportage de Maxwell Souk présenté par Réliou Koubakin.
14: Pour construire leur avenir sans quitter leur pays, de jeunes ingénieurs ghanéens misent sur l'innovation afin d'accompagner la transition énergétique et relever les défis du développement durable. Parmi eux, William Asamoah, étudiant en ingénierie, développe une invention destinée à réduire le coût de l'irrigation solaire pour les agriculteurs ghanéens. Pour lui, le moindre détail compte. Dans son atelier, le jeune étudiant teste minutieusement son dispositif. Son objectif, rendre l'énergie solaire plus accessible aux exploitants agricoles ghanéens.
15: Je suis en train de fabriquer un ondulateur pour des pompes à courant alternatif destinées à un système d'irrigation solaire. Contrairement au système d'irrigation à courant continu, celui-ci permet aux agriculteurs de les acheter et de les entretenir.
14: Si l'énergie solaire est gratuite, les équipements nécessaires à son utilisation restent coûteux. Pour alimenter leurs pompes à eau grâce au solaire, les agriculteurs doivent souvent investir dans des transformateurs électriques pouvant coûter jusqu'à 1500 dollars au Ghana. L'innovation développée par William Asamoah pourrait changer la donne. Son système permettrait de se passer de transformateurs et de réduire considérablement les coûts d'installation.
15: Avec ce système, ils peuvent acheter un autre ondulateur, une pompe à courant alternatif et des panneaux solaires. C'est moins cher que les systèmes d'irrigation solaire qui existent.
14: Mais au-delà de l'innovation, le Ghana fait face à la fuite des cerveaux. Chaque année, près de 70 000 professionnels qualifiés quitteraient l'Afrique à la recherche de meilleures opportunités à l'étranger. Dans l'ouest du pays, le Centre régional pour l'énergie et le développement durable, le RCEES, tente justement de retenir ses talents. Ce centre soutenu par la Banque mondiale forme des étudiants aux technologies énergétiques de pointe et à la gestion des réseaux électriques, explique Samuel Guiamfi, l'un des responsables du centre.
15: L'objectif de la création de ce centre d'excellence est de former des étudiants dans le pays. Avant d'y parvenir, il faut s'assurer que le niveau de qualité auquel ils ont accès chez eux est comparable à celui qu'ils obtiendront en quittant le pays.
14: Depuis sa création, le centre a déjà formé 90 doctorants et environ 200 étudiants en master. Pour George Anand Mensah, étudiant en master, la qualité de la formation n'a rien à envier à celle des universités étrangères.
15: Ici, les étudiants sont très pragmatiques et réalisent beaucoup de choses. Certains fabriquent des onduleurs pour les panneaux solaires photovoltaïques, d'autres créent des logiciels pour les systèmes de gestion de l'énergie, d'autres encore en rapport avec les prévisions. C'est la même chose que ce que fait mon ami au Royaume-Uni où il discute de choses pratiques pas très différentes d'ici.
14: Le directeur du centre, Eric Ofosu-Antui, connaît bien cette réalité. Lui-même a dû partir en Europe pour poursuivre son doctorat avant de revenir au Ghana.
15: Pour mon doctorat, ma formation a coûté environ 110 000 euros en Hollande. Mais au Ghana, vous payez entre 25 000 et 30 000 dollars pour former un étudiant à passer un doctorat. Donc l'argent dépensé pour me former pourrait permettre à 4 personnes d'étudier au Ghana. L'idée est donc de former les gens au Ghana ou en Afrique et de les retenir pour que le nombre d'étudiants augmente.
14: Sur le terrain, les étudiants du centre travaillent déjà sur des solutions concrètes pour améliorer le réseau électrique ghanéen et réduire les pertes d'énergie. William Asamoah imagine notamment une modernisation profonde du système de transmission électrique.
15: Une des choses à faire serait de faire passer le réseau à une technologie de transmission de courant continu à haute tension qui fait l'objet de tests dans le monde entier. L'architecture actuelle du réseau n'est pas assez efficace. Nous recommandons donc de passer au courant continu à haute tension qui est très efficace.
14: Le Ghana mise de plus en plus sur les énergies renouvelables. La première centrale solaire flottante du pays a été mise en service en juin 2024, notamment grâce aux recherches menées par le Centre régional pour l'énergie et le développement durable. D'ici 2030, le pays ambitionne de produire environ 10% de son électricité à partir des énergies renouvelables. Mais pour conserver ses talents, le pays devra aussi améliorer les conditions salariales, estime l'expert en ingénierie Aboubakari Zarouk Imoro.
15: Tout le problème de la fuite des cerveaux tourne autour de la rémunération. Lorsque nous avons des emplois, ces emplois nous payent-ils correctement? Il le faudrait. Si le gouvernement investit dans la création d'emplois, il doit également offrir une bonne rémunération pour que les gens comprennent la nécessité de rester au pays.
14: Pour William Asamoah, l'avenir du Ghana dépend avant tout de l'engagement de sa jeunesse.
15: Si je dis que je pars à l'étranger et que j'y vais pour travailler, qui reste pour développer notre pays ici? À terme, il nous faut revenir et contribuer au développement de notre pays.
14: En attendant, le jeune ingénieur espère que son invention permettra bientôt d'améliorer les conditions de vie des agriculteurs tout en lui offrant des perspectives économiques au Ghana. Son institut l'accompagne déjà dans la commercialisation de son innovation.
2: Réliou Koubakin pour ce reportage. Le saviez-vous? Le rappel des titres, Carole.
1: Oui, nous avons parlé des anticorps monoclonaux présentés par le gouvernement congolais comme un espoir dans la lutte contre Ebola. On est allé également au Niger où les enfants d'un orphelinat dans le sud du pays ont pu fêter la Tabaski grâce à la générosité des femmes. Et puis, nous sommes revenus sur les tensions politiques au Sénégal.
2: Et un bilan malheureusement en augmentation au Kenya où au moins 16 personnes, majoritairement des élèves, ont péri et 73 ont été blessées dans l'incendie survenu cette nuit dans un dortoir, dans un pensionnat de filles dans le pays. Il est l'heure de se quitter en vous souhaitant une excellente journée et rendez-vous est pris pour 17h, Radio Filmée et le Focus Sport. Tchuss!

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0: Bonjour à toutes et tous, vous écoutez Nouveaux Accords, l'émission musicale de Studio Zef qui met à l'honneur les artistes locaux et émergents. Aujourd'hui, j'ai le plaisir de recevoir deux artistes originaires d'Orléans, Diane et Tori. Ensemble, elles forment le duo de Pink Punk Griff. Bonjour à vous deux et merci d'être là.
1: Bonjour.
2: Hey, salut.
0: Nous venons d'écouter donc votre titre Johnny, single issu de votre dernier projet Sœur d'Oranger, sorti le 13 février. Avant de parler de cet album, j'aimerais du coup qu'on revienne au début. Vous aviez toutes les deux des parcours artistiques en solo dans d'autres projets. Quand vous êtes rencontrés, est né donc le groupe Griff fin 2021, début 2022. Est-ce que la création de ce projet, de ce groupe, ça a été une évidence avec votre rencontre ?
1: Eh bien, c'est vrai que tu as les bonnes dates, puisque fin 2021, on a commencé à fonder notre association qui s'appelle la MU Collective. Et on était les seules filles de ce collectif. Et donc oui, de fait, ça a un peu été une évidence de réagir à ça en se disant « bah tiens, on fait de la musique avec tous les garçons ». Bon, c'est pas comme si on était 32 dans le collectif, on était 5. Mais on s'est dit...
2: Tous les garçons, quoi.
1: On fait de la musique avec 3 de ces personnes et pas entre nous, alors qu'on est les seules meufs de cette histoire, quoi.
0: Et musicalement aussi, parce que vous avez sur vos autres projets, vous avez des univers différents de ce que vous faites avec Griff. Ça a directement matché aussi sur la direction que vous vouliez prendre.
3: Ouais, en fait, ce qui est marrant, c'est que je pense que notre première répète... C'était juste, on s'est retrouvés, on n'a pas osé sortir les instruments, on n'a pas osé chanter, on était juste, on se disait, ah ouais, qu'est-ce que tu aimes comme musique? Et on était assises, on se regardait, on buvait des cafés et on s'est fait écouter des trucs et on a senti que musicalement, il y avait plein de directions dans lesquelles on aurait envie de tester des choses, parce que c'était vachement basé sur l'expérimentation et ouais, des affinités musicales assez proches quand même.
0: Dans une précédente interview, vous évoquiez aussi le fait d'avoir appris de certains instruments, spécifiquement pour le groupe, je pense au tom bass. Est-ce que vous pouvez un peu du coup présenter cet instrument et est-ce que vous aviez envie d'en jouer avant? Est-ce que c'est la création du projet et du coup le fait d'aller vers cet univers ping-pong qui vous êtes dit on va tester, on est vraiment dans ce truc d'expérimenter jusqu'au bout?
1: Ça va très bien avec la question précédente parce que moi je savais que Tori faisait de la flûte. Donc au début, je me suis dit, on va tenter de faire un truc un peu musique trad, musique populaire, avec de la flûte et pourquoi pas du tambour. C'est vrai que moi, j'avais envie de me mettre à la batterie en commençant simple avec un seul tambour. Et Tori commençait tout juste la basse et tu m'as dit que t'avais bien envie de faire de la basse dans ce projet. Mm-hmm. Ce qui permettait en plus à Tori de chanter, puisque quand on fait de la flûte, c'est compliqué de chanter en même temps. Et du coup, on s'est dit, très bien, toi, tu vas faire de la basse. Et du coup, moi, j'ai vraiment faire du tom bass. Donc, c'est l'un des fûts les plus graves de la batterie. Il y a la grosse caisse qui est le plus grave, qui est le plus gros fût. Et le tom bass, c'est le deuxième plus grave, on va dire. Et du coup, c'était cool de se jeter à l'eau toutes les deux en commençant un instrument qu'on ne savait pas faire auparavant. Et en étant à égalité, du coup, sur cette nouvelle approche.
3: Ouais, ce qui permettait vraiment d'avoir... je pense que c'est... Enfin, il y a vachement cette identité-là aussi, finalement, qui est de toutes les deux chanter. Et du coup, ça nous a permis vraiment ça. Et aussi, la basse, elle a ramené un peu... Moi, j'avais très, très envie de faire quelque chose de très rock aussi. Donc, du coup, ça a un peu mixé l'idée de faire quelque chose de trad avec quelque chose d'un peu punk, avec des sons très forts. Et on avait envie de jouer fort sur scène.
0: Tu parles, du coup, là aussi, d'avoir envie de chanter ce que tu faisais moins avant, ouais. Du fait d'être avec la flûte. C'est des choses où tu as dû réapprendre. Il y a eu tout ce mécanisme où déjà apprendre à travailler à deux ensemble, mais qui fait quoi dans le groupe, comment cette dynamique elle fonctionne.
3: Ouais, en fait, j'ai l'impression que. Enfin, c'est un peu dans le. Finalement, on s'est retrouvés à apprendre plein de trucs par le biais du fait d'avoir envie de jouer ensemble, donc les instruments. Moi, la voix, je chantais un peu, mais vraiment pas devant des gens. Donc du coup, ça a mis ça. Et en fait, j'ai l'impression que c'était surtout le fait de le faire sur scène, plus que de le faire en répète, qui a fait qu'on a appris ça. Parce que franchement, l'expérience de la scène, pour apprendre des choses, ça a permis d'aller très très vite. Parce qu'en fait, on se rend tout de suite compte de ce qui peut... Ça oblige à être incarné. Et du coup, ça met tout de suite encore, et ça met tout de suite la notion de confiance. Et pour la voix, c'est quand même important. Et ouais, donc c'était un super terrain de jeu, quoi, pour apprendre tout ça. Après, toi aussi, t'as appris plein de trucs.
1: Oui, moi, j'allais préciser que quand même, on s'est mis à ces instruments pour le projet, mais comme on était toutes les deux, par ailleurs, on avait des notions en musique de base, ça nous a quand même facilité le travail. Mais ça aurait été trop rigolo qu'on commence vraiment la musique comme ça. Je pense que Griff sera encore plus ping-pong.
0: Tu viens de dire, du coup, voilà, Griff, c'est du ping-pong. Au début, vous aviez un peu hésité sur ce que ça pourrait être. Pourquoi, au final, garder aussi cet aspect, le pink, en fait, pourquoi le pink devant le punk, il est important? Pourquoi est-ce que vous n'êtes pas dirigé sur du punk classique, vers le rock?
1: Et bah, c'est vrai que de toute façon, au début, on ne savait pas trop vers quoi on se dirigeait. Pink punk, c'est arrivé au bout quand même de quelques mois. Punk, c'était effectivement parce qu'on avait envie de montrer qu'on pouvait occuper l'espace scénique alors qu'on ne savait même pas jouer de l'instrument en question. C'est une philosophie, quoi, qui fait partie... du DIY, du do-it-yourself, c'est cette idée d'empouvoirment, quoi, de prendre des places, de se les approprier, même si elles ne nous étaient pas consacrées de base. Et le côté pink, bah, c'est justement parce qu'il y avait ce truc de on est deux meufs et on a envie de dire des trucs, des messages frontalement engagés. Je pense qu'il y a le côté féministe et il y a le côté aussi, c'est pas tout le temps punk, on a des moments très doux, des moments pop aussi, et on avait envie d'inclure ça dans... devenir nuancer l'idée du punk avec l'idée du pink, et puis il se trouve que ces deux mots n'ont qu'une lettre de différence. Du coup, ça fait un très bon nom de style, je trouve.
0: Sur le Do It Yourself, je pense notamment au titre TGGC, où on vous voit, voilà, la batterie qui est remplacée par des grosses poubelles, ce genre de choses, et une musique aussi qui est très engagée. Cet aspect Do It Yourself, cette dimension, ça permet aussi de garder une liberté au niveau de ce que vous créez, au niveau de la direction artistique qui était importante au projet.
3: Ouais, carrément. En fait, j'ai l'impression que dans ce Do It Yourself, il y a l'idée quand même de faire comme on peut et avec ce qu'on a. C'est-à-dire avec le bagage qu'on a, mais aussi avec les outils qu'on a. Et souvent, ça fait des contraintes qui sont intéressantes pour la création. Et là, c'est un peu aussi le cas. C'est ce truc de... En fait, c'est pas tellement on détourne des objets de manière subversive. C'est juste on a ça sous la main et on se dit que ça peut faire une musique... cool et qui nous ressemble et qui est marrante et qui peut emmener les gens. Et en plus,
1: et
3: on a
1: hybride.
2: Et hybride.
3: Et puis ça permet de faire passer des messages aussi d'une autre manière, quoi. Enfin, en fait, c'est aussi cool de pouvoir entendre des choses. Enfin, je dis pas qu'on a inventé l'eau chaude, mais je sais pas, dans la production musicale actuellement, il y a quand même pas mal de trucs qui sont peut-être lissés au niveau du son, et je trouve ça cool de rajouter un peu de grain là-dedans, un peu de saleté, un peu de poubelle,
1: d'ordure.
3: Non, mais un peu de la virelle, en fait, un peu des, ouais. des un peu ça. Et c'est ce que j'ai l'impression qu'on a envie de l'amener un peu tout le temps dans ce qu'on
1: ouais.
3: fait.
1: Ouais, même dans nos voix, bon, autant s'amuser avec l'autotune sur Girl Cut, mais il y a aussi un truc où nous on assume de chanter bizarrement ou de faire n'importe quoi. Je me rappelle une interview où j'ai dit qu'on assumait d'être moche.
3: C'est vrai.
1: C'était, enfin, il faut pas le prendre, je parlais pas de notre enveloppe physique, je parlais vraiment de notre voix. On assume de faire des trucs bizarres et moches et un peu sauvages, et c'est cool de défendre ça à l'heure actuelle, parce que on voit souvent l'inverse, quoi. Du coup, c'est pour s'opposer à ces esthétiques là je pense,
0: ouais,
1: enfin pour proposer autre chose.
0: Ça va donc totalement avec le mouvement punk qui a été, donc voilà, très contestataire dès le début. Il y a un mouvement aussi féminisme dans le punk qui est arrivé dans les années 90 avec le Riot
1: Girl.
0: Ça a été aussi des inspirations quand vous avez créé le projet, revenir sur toute l'histoire de comment ce mouvement a évolué.
1: Alors, ce mouvement spécifiquement, on ne s'est pas fait le cours d'histoire, mais c'est vrai qu'on l'avait carrément en tête. Puisque littéralement, quand, cette petite réunion où nous avons bu du thé tout en écoutant de la musique, c'est vraiment ce qu'on a fait. Je me rappelle, on avait notre téléphone et on écoutait de la musique. Et on a écouté, pour résumer, un maximum de la musique du matrimoine pop rock. Je me souviens, on a lu des poèmes de Patti Smith, on a écouté PJ Harvey, on a écouté Xenia Rubinos, on a écouté les Slits. Qui font partie des groupes fondateurs du mouvement Riot Girl. Et c'est vrai qu'en fait, moi, je pensais pas du tout qu'on allait se diriger vers du punk rock. Mais quand on y repense, ce premier jour, on a écouté que des meufs qui font du punk rock. Donc évidemment, des groupes qui font partie des Riot Girls. Et évidemment, ouais, c'est notre référence principale, quoi.
0: Vous voyez un peu quand même qu'avec le recul, où est-ce que vous en êtes aussi vous dans votre projet, que l'évolution dans l'industrie musicale, elle est présente? Il y a encore besoin de beaucoup lutter, revendiquer?
1: Bah, ça, c'est une question qui mériterait un podcast à lui tout seul. Mais nous, je dirais qu'on a quand même, on est arrivé à un moment où les choses avaient déjà commencé à bouger. Du coup, c'est hyper intéressant. comme époque. Et je trouve que nous, on a la chance, en tant que duo de meufs, d'être entendus, à tous les sens du terme. Et il faut que ça continue, quoi. Il ne faut pas se reposer sur ses acquis. Mais nous, jusque-là, on a toujours eu beaucoup de chance et on continue d'en avoir beaucoup. Et c'est évidemment un truc qu'on revendique, d'être un groupe uniquement composé de meufs. Et c'est entendu et ça fait bouger des choses. Donc je dirais que ouais, c'est en cours et qu'il y a évidemment toujours des choses à faire. Mais que nous, voilà, on continue de revendiquer. Mais jusque-là, on traverse des situations quand même très chouettes.
3: Ouais, j'avais complété juste en disant, c'est important aussi de parler du fait qu'on est des meufs, parce qu'en fait, le milieu de la musique, c'est quand même un milieu très masculin, et du coup, il y a quelque chose de déjà contestataire à le faire en non-mixité. Mais j'allais dire, au-delà de ça, on le fait, je pense, pour les petites filles qu'on était, et que, genre, c'est quand même... moi, j'aurais trop kiffé voir ça sur scène, je pense. Et d'ailleurs, les enfants sont super publics pour Griffe.
1: Ouais, c'est vrai. Ouais. C'est vrai qu'il y a un truc de représentation,
3: ouais.
1: Qui est peut-être le truc de base.
3: Ouais.
1: Qui est une revendication qui paraît naturelle, puisque maintenant, ça fait 3 ans qu'on joue, mais c'est vrai que c'est le truc de base qu'on aurait trop aimé voir petite.
3: Ouais, grave.
1: C'est bien de le dire.
0: C'est parfait que tu parles du coup voilà, de ce que vous auriez aimé voir quand vous étiez petite, parce que ma prochaine question c'était projet hyper féministe avec sur ce nouvel album le titre par exemple Sœur de rangée qui est sur la sororité. On a cité aussi le titre tout à l'heure TGGC. Quand est-ce que vous personnellement vous avez eu
3: TGGC pour ta gueule gros con, je précise.
0: Du coup oui, à quel moment est-ce que vous avez eu aussi cette révélation personnelle que vous étiez féministe, parce que voilà, enfin on se le dit tous, mais il y a un moment un peu clé où voilà, il y a les engagements qui viennent, ce genre de choses.
3: Moi, j'ai l'impression de m'être rendu compte à un moment que tout le monde ne l'était pas, en tout cas. Mais parce que je pense, dans mon parcours, il y a plein de trucs qui semblaient normaux et qu'au fur et à mesure, j'ai un peu découvert que ça ne l'était pas pour tout le monde et qu'il y avait notamment de la discrimination ou une différence de traitement ou de l'irrespect parfois sur certains endroits, là où je ne m'y attends pas, ou que moi-même, en fait, je me mettais des barrières à certains endroits et que je me rendais compte que c'était pas... que j'aurais aimé ne pas le faire. Et là, du coup, j'ai compris que, en fait, j'avais une famille de ce côté-là. Mais c'était plutôt justement parce que je m'en suis rendu compte que c'était pas tout le monde. Et là, ça fait un peu bizarre.
1: Oui, c'est vrai que moi aussi, c'est assez familial. Parce que je me rappelle grandir avec ma mère qui me dit qu'elle est féministe et qu'il faut être féministe et qui me parle des luttes féministes. Et je me rappelle d'apprendre le droit à l'avortement. À la fin de mon enfance, et je pense que ça a été mon entrée là-dedans. Et genre après, je me souviens François Hollande 2012, le mariage pour tous, et de luttes qui pour moi sont liées quand même, les luttes des minorités en fait, qui du coup sont liées quand même entre elles. Donc ouais, je dirais vers cette période là et puis oui, ça grandit avec le temps quoi, quand t'as des exemples concrets genre ouais.
3: Moi, j'ai l'impression de ne pas avoir mis, par contre, le mot féministe dessus avant très très longtemps.
1: Ah ouais.
3: Contrairement à ce que tu dis. Mais ouais. Par contre, j'ai grandi dans une... Enfin, presque auprès que de femmes. Donc, je pense qu'il y a aussi ce truc de naturel. Où, en fait, du coup, quand tu te retrouves face à des hommes qui te respectent, là, t'es en mode, il y a un problème.
0: Ouais.
3: Mais, voilà. Et du coup, c'est pareil.
0: Et dès le début, voilà, quand vous avez commencé à faire de la musique aussi, vous avez toujours eu cette vision que vous vouliez utiliser votre art pour faire passer ces messages, pour faire passer ces convictions, ou pareil, c'est venu un petit peu avec le temps et au fil des rencontres aussi peut-être?
1: Bah, même dans Griffe, c'est venu avec le temps pour commencer, puisque c'est vraiment, je pense, au bout d'un an ou deux, parce que par exemple, il y a la chanson « Fendre le bois ». Où dans les paroles on dit « fendre le bois quand j'ai mes règles », mais nous c'était pas forcément à vocation de revendication. Oui, bah, merci, je cherchais un mot comme ça. C'était vraiment, c'était factuel quoi, c'était qu'on fendait le bois quand on avait nos règles, et moi je trouvais ça limite comique à vrai dire quand j'ai pensé à ces paroles. Et on peut lutter dans la joie, et même avec humour, c'est pas forcément clownesque, ça déporte pas forcément le propos, je tiens à le dire. Mais je pense que dans Griffe, c'est au bout d'un an... Je me rappelle de ce moment où Tori, tu m'as dit que tu avais envie qu'on ait des paroles très frontales. Et d'ailleurs, je crois que c'est à ce moment-là qu'on a pensé à ta gueule, gros con. Donc c'est venu progressivement. Et sachant qu'on avait un terreau de paroles de base qui, en fait, était déjà militante, mais qu'on s'en était pas rendu compte. Et je suis en train d'oublier la question de base. Ah oui, est-ce qu'on a toujours pensé utiliser notre art pour défendre ça? Moi, je pense maintenant qu'en fait, l'un ne va pas sans l'autre. Donc de toute manière, j'aurais pas pu faire autrement. Mais par contre, j'en ai pas toujours eu conscience. D'ailleurs, hier, je repensais à mes premières chansons quand j'avais 11-12 ans, où les paroles ne voulaient rien dire. Littéralement, j'inventais des mots jusqu'à ce que j'invente le mot unisson et que ma mère me dise qu'il existait bel et bien. Je me suis rappelée de ça hier, j'étais morte de rire.
3: Unisson.
1: Ouais, unisson, je pensais que j'avais inventé un mot et tout, en fait, il existait. Bref. Tout ça pour dire que je pense que l'un ne va pas sans l'autre. C'est ma philosophie sur l'art. Mais ça prend du temps à se conscientiser.
3: Quand on est à cette place à laquelle on est aussi, en fait, c'est un peu comme ce que tu disais sur le début de nos compos. En fait, ça, c'est forcément un peu revendicatif et militant parce qu'en fait, on t'attend pas là. Et du coup, ça fait une situation dans laquelle juste être là, ça conteste quelque chose. Donc je pense qu'on est déjà parti sur ça, sur l'idée d'exister, c'est déjà un move. Et après, on a vu qu'on a réussi à prendre la parole, on avait envie de la prendre vraiment, quoi. Mais je pense que déjà, être là, mais même dans nos autres projets, être là et faire des chansons, c'est déjà dire quelque chose. Et c'est déjà parler à certaines personnes et c'est déjà exprimer un tas de... Ouais, c'est déjà une revendication, quoi.
0: Pour revenir ensuite sur le nom, qui évoque un petit peu quelque chose de sauvage et un peu animal. Est-ce que c'était déjà l'idée de base? Est-ce que aussi il y a cette manière un peu d'exprimer une certaine énergie, ce que vous allez retransmettre sur scène et un peu se laisser aller grâce à ce nom et se lâcher?
1: C'est exactement ça, parce que je pense qu'on était... parce qu'on était des filles dans un milieu où ça existait pas beaucoup, et parce qu'en plus on a quand même toutes les deux une grande forme de pudeur, j'allais dire timidité, mais je crois que c'est plus de la pudeur, parce que clairement si on était maladivement timide, on ferait pas grippe sur scène, je pense. Mais du coup, quand on a commencé à répéter, je pense qu'il y avait un besoin d'aller vers ce lâcher prise, parce qu'on était trop enfermés dans notre pudeur, d'où la première répète qui s'est résumée à boire du thé. Bon, il y a un peu de timidité là-dedans quand même aussi. Mais j'ai l'impression qu'on a cette pudeur en commun, même dans d'autres domaines, et que du coup, c'était le moyen d'arriver à en sortir. Et ça fait du bien.
3: Et on a pu bosser ensuite avec des... Enfin, on a pas mal travaillé avec... notamment en médiation culturelle, avec... des jeunes filles notamment, et en fait on s'est rendu compte que quand même le biais du sauvage et du fait de crier, le fait de pouvoir s'autoriser à être en colère par exemple, ça permet de sortir des trucs qui sinon sortiraient justement pas par la place qu'on se donne et par la pudeur qu'on a ou la distance qu'on peut essayer de mettre avec ses sentiments. Et là du coup il y a quelque chose de très frontal qui permet d'exprimer d'autres choses et d'une autre manière, et je pense que nous ça nous a pas mal débloqué sur plein de choses.
1: Et c'est vrai que c'est typiquement, je repense au fait que c'est un nom qui fait référence au monde animal, mais c'est vrai que c'est un truc très, cette pudeur qu'on a en commun, ou ces sentiments bloqués qu'on a pu observer, notamment avec des publics de médiation culturelle, c'est des sentiments qui sont très genrés en fait, et c'est des comportements qu'on adopte parce qu'on on les enferme, on les bloque parce qu'on nous pousse à faire ça, donc il y a un truc aussi très féministe dans le fait de lâcher tout ça, quoi, d'où le nom animal pour inviter à se lâcher.
0: Et vous avez vu vraiment un effet sur un peu plutôt votre vie personnelle ou maintenant, vu que vous arrivez à vous lâcher sur scène sous ce nom-là, surtout et grâce à ce projet, est-ce que ça a impacté votre vie ou maintenant vous avez moins peur ou est-ce que quand même vous arrivez vous séparez un peu ce côté vraiment sur scène artistique et la vie d'à côté?
1: Je sais pas à quoi tu penses qu'on rigole toutes les deux. Moi je pense à plein de blagues, ça me fait trop, mais c'est une... Tommy, question trop mignonne en vrai. J'allais dire à toi l'honneur.
3: Mais moi, je rigole un peu parce que je pense au fait que faut nous voir en live, on se lâche sur les chansons et entre les chansons, on est comme ça.
1: Oui, c'est vrai.
3: On est très. On garde ce côté. C'est assez. C'est assez schizophrène. Mais je pense qu'en tout cas, il y a un truc d'intégrer la confiance qu'on a envie de représenter et porter, de se la mettre au corps. Et on y travaille encore, mais...
1: On a progressé, quand
3: on
1: même.
3: On a progressé, mais on y travaille encore, et c'est des trucs... je pense qu'on a toute une vie pour y arriver, mais... En tout cas, on a quand même pris de l'assurance, j'ai l'impression, et on se porte aussi l'une l'autre là-dedans. On est des bons miroirs l'une de l'autre.
1: Et ce que tu as dit me fait penser à la première chanson de l'album, qui s'appelle Fake It, dans laquelle on revendique justement cette idée de fake it till you make it, C'est-à-dire fait semblant, et c'est un peu ce qu'on fait depuis le début de Griff, fait semblant de savoir jouer de cet instrument, fait semblant d'avoir confiance en toi, jusqu'à ce que ça marche. Je crois que c'est Beyoncé qui avait dit « fake it till you make it », je ne sais pas si c'est elle qui l'a inventé, mais en tout cas elle a popularisé ce message et c'est vraiment ce qu'on défend, et je pense que c'est cool comme motto. Non, je crois que c'est Beyoncé. Okay.
3: Peut-être les deux. Hein. Queen.
0: Mais justement, quand vous parlez du live, il y a un peu ce côté un peu foufou, et après, voilà, ça devient plus calme entre les transitions. Est-ce que c'est pas ça aussi, justement, ce côté féministe que vous revendiquez, où en fait, on peut être tout en même temps ?
1: C'est très joliment dit. Bah, j'allais dire, c'est le côté pink du pink punk. Du coup, c'est ce que t'as dit, toi, tu l'as mieux dit.
3: C'est inclusif, quoi.
1: Ouais.
0: On va faire une petite pause musicale, mais juste avant, donc là on a parlé du groupe, on a évoqué donc le punk, le féminisme, tous les termes un petit peu musicaux. Griff, vous le décrirez comment ? Enfin, c'est quoi vraiment en fait l'ADN de ce groupe ?
1: Et moi je dirais en formule résumée, duo DIY basse tambour avec de la poésie punk et joyeuse.
3: Tu fais notre bio.
1: J'ai juste pensé à notre bio.
3: Félicitations. Les corps canifs qui se jettent dans le vide. C'est notre première bio, ça.
2: Ah, c'était cool, ça, en vrai.
3: Voilà.
0: Et justement, si tu devais expliquer, on va dire, cette bio à quelqu'un qui vous connaît pas du tout, qui connaît pas du tout la musique, est-ce que Gris, voilà, c'est deux amis qui se sont rencontrés, c'est quoi ?
1: Par exemple, je vais faire comme si je l'expliquais à un enfant pour le ou la convaincre de venir voir notre concert. Je dirais, c'est un concert amusant dans lequel on imite des animaux pour en fait défendre. Non, mais ça ferait pas venir un enfant.
2: C'est super dur. Qu'est-ce que tu dirais ?
3: Je sais pas.
1: C'est deux filles qui s'éclatent sur scène, mais en parlant de sujets politiques. C'est tout est
3: nul. Je sais pas. J'ai l'impression qu'il faudra demander à quelqu'un d'autre. Moi, je trouve ça trop dur de parler de soi-même.
1: Bah, c'est ce qu'on fait là depuis
3: ouais, mais ça en particulier, j'ai l'impression que c'est comme des fois il y a des gens après les concerts qui viennent nous voir et qui nous disent ah ouais c'était vachement ça, et là j'ai envie de les citer, mais du coup je sais pas, tu vois.
1: Je dirais c'est un duo de meufs zinzines, voilà,
0: ça me va. On va faire une première pause, on va écouter votre titre Sœur d'Oranger, qui est aussi le titre de l'album qui est sorti donc le 13 février et qui est disponible sur les plateformes de streaming, et on revient juste après.

0: Et nous sommes donc de retour en studio avec Diane et Tori. Nous venons d'écouter leur titre « Sœurs d'Oranger » issu de leur premier album. On a parlé juste avant voilà, du groupe. Maintenant, pour parler précisément de cet album, vous avez des textes qui sont très incarnés, très engagés. Est-ce que c'est un mix au niveau des inspirations vraiment de vos vécus personnels, des vécus où vous arrivez à vous retrouver sur des expériences communes? Est-ce que c'est votre entourage? Est-ce que c'est aussi l'actualité qui est un peu trop fournie, si j'ai envie de dire, sur ces sujets-là, malheureusement?
1: En fait, j'essaye de penser un peu à tous nos textes parce qu'il y a des trucs qui sont assez frontalement engagés et puis il y a des choses, en fait, c'est plus... par exemple, je pense à Johnny où on raconte qu'on aurait aimé être un chanteur de country ou une chanteuse de country comme Johnny Mitchell, finalement.
2: Ah oui, c'est...
3: Pas du tout de country.
1: Bon,
3: la pauvre Johnny Mitchell.
2: C'est clair. Elle se fait roasted. Alors, moi, je dirais ouais. que... Bah en fait non mais c'est quand même ça a un lien avec la question de tout à l'heure, est-ce que faire de utiliser son art pour militer c'est quelque chose de volontaire, de c'est naturel ou pas. Nous c'est clair qu'on s'inspire de notre expérience, c'est clair que notre époque elle donne envie. Bah en fait c'est une forme de manifestation quoi, la musique qu'on fait je pense, et c'est vrai qu'elle est rigolote et joyeuse parfois, mais comme les manifs en fait hein. Moi les manifs j'aime trop quand c'est dans la joie et dans l'amusement aussi. Et donc, on s'inspire de notre expérience. Je suis en train de m'auto-perdre, là.
1: Qu'est-ce que en fait, je pense que la question, c'est aussi comment on le fait pour le faire à deux, parce que c'est assez particulier d'avoir d'écrire à deux. Mais oui. On s'y retrouve... j'ai l'impression qu'on se trouve des zones d'un pays commun, quoi.
2: Et c'est justement... Et je vais rebondir sur... Non, mais je réagis à ce que tu disais en premier. C'est que parfois, c'est rigolo et joyeux, parce que c'est pas tout le temps, on n'écrit pas tout le temps en se disant « Ah là, ça va être une manifestation, là, ça va être engagé, là, ça va être militant. » D'où le fait qu'on s'amuse avec Johnny parfois. On rigole vachement, on répète. Ce que je veux dire, c'est qu'on commence pas toujours une chanson en se disant « Ah ben là, on va évoquer ce message-là, on va défendre cette lutte-là. » On est surtout dans l'idée d'avoir, je pense, de base, dans l'idée d'avoir des textes très simples, très accessibles. C'est un truc un peu d'éducation populaire, on a envie que ce soit accessible à tout le monde. Moi, je dirais que c'est ça, le truc de base. Et c'est l'idée du mot frontal que j'utilisais tout à l'heure, c'est que oui, il y a aussi l'idée de la lutte là-dedans. Mais le propos de base, c'est un peu genre que n'importe qui puisse écouter et que ce soit des mots en français qui lui soient accessibles. Et si en plus ça peut défendre des idées pour lesquelles on est, c'est super, c'est mieux que l'inverse.
0: Quand vous expliquez que vous écrivez donc vos titres à deux, c'est-à-dire que vraiment tous les textes c'est à deux, chacun apporte son petit mot, sa petite phrase, ou est-ce qu'il y a un texte où tu vas toi l'écrire, un autre texte avec Tori, et après vous réarrangez tout ça, ça se passe comment?
2: On fait vraiment tout à deux, hein. Il y a même des moments où je nous vois assises par terre toutes les deux et on triture les phrases et les mots dans tous les sens. Parfois on n'est pas d'accord, du coup on se demande pourquoi. Et parfois il y a des évidences qui le sont pour nous deux. Mais on fait vraiment tout à deux. C'est peut-être arrivé quelques fois que l'une de nous deux arrive avec une matière, mais on finit par la retravailler à deux. Puisque comme on est destiné à la chanter toutes les deux sur scène, c'est quand même mieux d'être complètement toutes les deux à l'aise avec ce qu'on chante. Et si vraiment il y a un truc sur lequel ça va pas être le cas, on va se le partager et se donner chacune une phrase. Mais en général, on est d'accord, quoi.
1: Je pense que dans tous les groupes où on compose à plusieurs, c'est un processus qui du coup est plus long. Mais du coup, on n'est que deux, en fait, ça, et on s'entend bien, et on a des sensibilités communes, donc en fait, c'est pas...

0: une idée dont on n'est pas sûr, et en fait la personne en face est super saucée par l'idée, en fait du coup on se fait plus confiance, enfin c'est trop agréable quoi, de on a un retour direct. Moi j'ai l'impression que quand je suis toute seule je peux tourner en rond très longtemps avant de d'être sûre de moi, et là du coup c'est cool.
1: Vous faites aussi partie d'autres projets. Diane, tu as un projet solo. Tori, tu fais notamment partie du groupe Caméléon aussi. Est-ce que voilà, c'est vos univers, j'ai envie de dire un peu parallèles, puisqu'ils sont complètement différents du groupe Guérif. Est-ce que c'est aussi une source d'inspiration? Est-ce que vous essayez de créer des séparations avec les autres projets pour vraiment tout distinguer?
2: Moi, ça, j'y arrive pas, donc non. Mais c'est marrant, ça me fait penser à tout à l'heure quand on disait qu'on a le droit d'être tout à la fois. Moi, j'ai pas l'impression que mon projet solo il soit très différent de Griff, parce que c'est des textes, qu'il y a des éléments en commun et que dans Griff, bah, parfois c'est punk, mais parfois c'est doux. Moi, mon projet solo, il me paraît juste plus doux, mais en fait, il peut être dur autrement. Par exemple, dans les textes de mon projet solo, il y a des choses dures et tristes plus que dans Griff. Enfin, ça peut être. C'est comme si tous ces projets c'était toutes les facettes d'une même personnalité. Du coup, moi je dirais que c'est pas si différent que ça au final. C'est juste que c'est comme un dé avec plusieurs faces, quoi.
0: Ouais, je pense là, parce que là on est vachement dans les textes et le sens. Je pense même dans la musique, ça, c'est pas une volonté d'être différent, mais juste ça appelle autre chose et on explore d'autres facettes là-dedans.
2: Et puis ça fait ricocher. Moi, par exemple, maintenant dans mon projet solo, je fais de la basse parce que pendant 2 ans, à être en face de Tori en répète, j'ai nourri un sentiment d'avoir envie de commencer la basse. Du coup, maintenant, il y en a dans mon projet solo. Enfin, j'ai l'impression que les trucs ricochent entre eux. On est forcément nourri par nos expériences. Du coup, à un moment, on se ramène en répète et on fait, bah tiens, là, on pourrait faire ça parce que j'ai fait ça dans tel projet. Enfin, j'ai l'impression que ce serait compliqué de tout séparer quand même
0: Ouais.
2: distinctement.
1: Sœur de rangée, c'est votre premier album. Juste avant, il y avait eu un premier projet, donc Grand Galop en 2024. Vous avez créé le groupe en 2022 à peu près. Tu faisais référence tout à l'heure au premier morceau de l'album qui est Fake It, avec la référence Fake It Till You Make It. Est-ce que vous avez eu l'impression d'avoir eu ce moment de Make It déjà? Est-ce que c'est avec la sortie de cet album? Est-ce que ça s'est passé avant, lors d'un concert, lors d'une rencontre? Ou pas encore.
0: Ouais, ça me fait penser aux paroles de. Bah, allez, on se fait des citations nous-mêmes depuis tout à l'heure. Aux paroles de Girl Code, où dans le refrain, on dit on en a vraiment marre de tous ces fanfarons. Nous, on veut récupérer le dance floor.
2: Started from the
0: voilà,
2: bottom.
0: En fait, c'était la phrase que je cherchais. Started from the bottom, now we're troubadours. Et je pense que c'est cette phrase-là que je voulais mettre en avant. Et non pas dérange-toi, oulaou. Mais oui, c'est un peu l'idée de. Peut-être nous, le make it, c'est juste d'avoir cette vie de petit troubadour. On est hyper contente de faire des concerts et de jouer. Et je pense déjà, c'est le faire en fait. Être sur scène, c'est déjà être en train de le faire. Et je sais pas si tu dis. Oui.
2: Moi, j'avais parlé du premier concert officiel de Griff qui était en novembre 2022. Et c'est un peu notre naissance quand même, parce que c'est un délire de s'amuser en répète pendant plusieurs mois et puis d'un coup de le faire devant des gens et de réaliser qu'on arrive à le faire. Je prétends pas que c'était évidemment pas d'ailleurs notre meilleur concert en termes de qualité, puisque c'était le tout premier, on n'avait pas les places exactement qu'on a maintenant, on maîtrisait moins nos instruments, mais en termes de sentiment de réalisation. En fait, la reconnaissance, hein, juste d'être reconnue par des gens extérieurs, de plus être toutes les deux dans notre délire et de voir qu'en plus ça plaît aux gens. J'ai l'impression que c'est à ce moment qu'on a commencé à make it.
0: Ouais. Non, mais comme quoi, la finalité, en fait, c'est aussi ça fait partie du process. C'est ça qui est intéressant, je trouve, dans le truc du fake it till you make it. C'est qu'en fait, tu peux le faire tous les jours et tu peux faire semblant tous les jours et t'avances quand même.
1: Vous évoquiez déjà donc cet album en 2024 à Terre du Son. Donc le processus de création, voilà, il étale sur quelques années. Est-ce que la version finale, elle correspond un petit peu à ce que vous avez envisagé dès le début? Est-ce que ça a beaucoup changé?
2: Bah, je crois qu'on n'envisageait pas précisément quelque chose. On naviguait à vue. En plus, c'est un album dans lequel il y a quelques vieux morceaux, des morceaux du tout début de Griff, des morceaux beaucoup plus récents. Et on avait cette idée un petit peu de patchwork quand on a commencé. On savait qu'on allait probablement inclure les vieux morceaux et on se demandait comment. Et du coup, je dirais que le seul sentiment qu'on avait, je crois, toutes les deux dès le départ et qu'on a conservé jusqu'à la fin et qui se trouve être peut-être même l'une des marques de fabrique de l'album, c'était bah chaque il allait y avoir plein de chansons différentes avec plein d'univers très différents. Donc ça allait être un album très mixte et éclectique et il fallait s'arranger pour que ça sonne pas n'importe quoi, n'importe comment non plus quoi. Moi, je dirais que c'est

0: C'est le truc qu'on s'est dit de base et qui a l'image de Griff, c'est-à-dire très hybride quoi. Du coup, ça donne un album très hybride. Je sais pas, toi, qu'est-ce que tu dirais, Tori?
1: Bah non, mais je trouve que t'as répondu à la question.
0: Ok.
2: Quand on regarde les deux projets, Grand Galop et Sœur d'Oranger, sur celui-ci, bah déjà vous parlez plusieurs langues. Il y a l'anglais, l'allemand, un peu d'espagnol. Il y a des morceaux plus doux aussi, un peu plus pop, sur de la ballade. On reste dans le même univers, mais il y a quand même des choses assez distinctes par rapport au premier qui était, je trouvais, un peu plus punk, ou différemment en tout cas. Est-ce que c'est, on va dire, une évolution naturelle de votre manière de faire de la musique, ou est-ce que c'est aussi une envie d'avoir des projets qui ne se ressemblent pas totalement, qui gardent le même ADN mais qui sont un peu différents?
1: En fait, je pense qu'on a changé depuis le premier EP, on avait envie de tester des choses différentes, donc je trouve ça assez cool que ça s'entende aussi, qu'en fait on ait fait des concerts, qu'on ait composé d'autres choses, qu'on soit allé dans d'autres directions, qu'on se connaisse mieux. Donc en fait, j'ai l'impression que ce serait justement ce serait plus bizarre que ce soit pareil. Et donc c'est une espèce d'évolution. Et d'ailleurs, je pense que c'est dans notre envie générale que on se pose pas la question de, enfin en fait qu'on fasse ce qu'on sent sur le moment. Donc évidemment, c'est un peu différent, mais c'est bien parce qu'on se met pas trop de barrières et on a personne pour nous dire non plus. Faut qu'il y ait de la cohérence. Donc je pense, nous, du coup, on se la crée entre nous, la cohérence. Et je pense que c'est une bonne boussole.
2: Et pour le futur, justement, donc continuer à expérimenter, mais est-ce qu'il y a des choses, l'identité de Griff, qui ne doivent pas bouger? Parce qu'il y a quand même quelque chose où vous dites « ça sera partout pareil », entre guillemets.
1: Franchement, il y a quand même pas mal de choses qui peuvent bouger, j'ai l'impression.
2: Ouais.
1: J'aurais envie de dire peut-être le fait qu'on chante toutes les deux, ça fait partie de l'ADN. Et qu'on soit à deux voix, j'ai l'impression que c'est le truc le plus fort, quoi.
0: Ouais, c'est vrai que moi, je pensais aux instruments, c'est marrant. Mais en fait, même ça, on est capable de changer entre nous, on est capable de changer tout court. Hein. Franchement, on n'est pas à l'abri que je
1: qu'on revienne aux flûtes.
0: Tout en chantant.
1: Et Diane qui veut la flûte, c'est flûte barrière.
0: Non, mais ouais, parce que ça peut changer. Donc ouais, peut-être nos voix, t'as raison. Moi, j'étais en train de dire si par malheur, par exemple, je pouvais plus chanter, j'aurais envie qu'on continue quand même.
1: Oui.
0: Mais il faut pas parler de malheur.
1: Non mais oui,
0: il ne faut pas. Non mais ouais, nos voix c'est bien.
2: Vous l'évoquiez aussi tout à l'heure, vous participez à des produits médiation culturelle avec des jeunes. Notamment, j'avais vu un projet avec l'Astrolabe en 2022.
1: Ouais.
2: Qu'est-ce que vous, en tant qu'artiste, ça vous apporte aussi, voilà, d'être au contact de ces jeunes? Est-ce que c'est une inspiration pour la création, pour les textes?
0: C'est cool que tu en parles, parce que ça fait longtemps qu'on n'en a pas parlé, et on n'a pas beaucoup parlé, surtout en interview. C'était un projet d'une semaine pour écrire des chansons avec des adolescentes en accueil d'urgence à la maison de l'enfance, portée par l'Astrolabe, initiée par Julie, qui fait l'action culturelle à l'Astrolabe.
1: Et Géraldine.
0: Et Géraldine de la maison de l'enfance. Ouais. Merci d'avoir rappelé son prénom. Bonjour Julie et Géraldine, si vous passez par là. ce que je veux dire, c'est que c'était trop cool. Et qu'on avait un peu les jetons quand même de faire ça, parce qu'on n'avait encore jamais fait de concert. Donc on était au tout début de Griff. On avait dû faire notre sortie de résidence à l'Astrolabe. Mm. Et en fait, on avait 5 jours comme ça avec, je crois qu'elles étaient 7 ou 8 adolescentes. On pensait écrire une chanson. Et en fait, elles ont voulu écrire chacune leur chanson. Donc en 5 jours, faire 8 chansons différentes plus une chanson commune, c'était intense. Mais on ne s'est pas ennuyé une seule seconde. Surtout, ça a vachement nourri Griff, parce que j'y pensais tout à l'heure quand on parlait des sentiments qui peuvent être bloqués en nous, que ce soit de la colère, de la tristesse, des trucs comme ça qu'on ne nous invite pas forcément à faire sortir, et du coup ça reste en toi et ça te pourrit de l'intérieur. Bah, je pense que quand t'es une ado, quand t'es ado tout court, et encore plus quand t'as une vie avec des... enfin logistiquement et sentimentalement qui peut s'avérer plus compliqué que d'autres, et bah ça fait trop du bien. Et du coup on les avait invités à se lâcher, et c'est super parce que ça nous avait lâchés aussi, et ça a vraiment participé à l'ADN de Griff. On s'est vraiment trouvé à ce moment-là en inventant des jeux pour qu'elle puisse se lâcher, quoi. Exemple, faire un cercle d'onomatopée où, genre, Tori, elle faisait un riff de basse et puis on hurlait chacune des trucs, chacune son tour pendant les blancs. Et ça, c'était hyper, hyper sauvage comme exercice. C'était trop bien.
1: Puis c'est marrant parce que je pense qu'on l'a fait aussi... Enfin, c'était un moment du projet, on l'a fait aussi pour nous. Enfin, il y avait un truc qu'on n'était pas en train de leur apprendre, clair, comment se sortir du truc. On était en train nous-mêmes d'apprendre comment sortir du truc, et elle nous l'apprenait aussi. Donc ça, c'est hyper précieux, et c'est aussi ça qu'on retrouve, qu'on peut trouver de beau dans les médiations culturelles, c'est qu'en fait, c'est vraiment un échange qui peut être hyper intéressant pour toutes les parties. Et nous, on en sort grandi. Enfin, je trouve ça beau de le voir comme ça aussi.
2: Vous expliquez que, voilà, que ça a vraiment nourri le projet, surtout que ça s'est passé au tout début. Avec du recul, vous diriez que le projet serait peut-être différent maintenant si vous n'aviez pas passé cette semaine avec elle. Vu que tout à l'heure, voilà, vous parliez de représentation auprès des jeunes filles, des jeunes artistes, ce genre de choses, et que c'est encore quelque chose que vous gardez en mémoire maintenant.
1: Je pense qu'on avait une intuition quand même qu'il fallait aller dans cette direction-là. Et du coup, c'est ce qu'on a exploré avec elle. Mais du coup, ça nous a donné beaucoup de force dans cette recherche. Mais l'intuition, elle était là. Donc je pense qu'on serait peut-être pas arrivé exactement au même endroit, mais on serait vraiment dans la même direction.
0: Ou peut-être d'ailleurs, pour prendre, parce que c'est une bonne question, mais c'est trop dur de savoir la réponse, ouais. Mais pour le prendre autrement, si cette action culturelle avait été un raté complet, ça se trouve, ça aurait influencé Griff dans l'autre sens, et on n'aurait pas pris confiance dans le fait d'oser hurler ce qu'on avait envie de hurler. Ça aurait été affreux que ça se passe comme ça, mais dans l'autre sens, peut-être ça aurait fait cet effet-là, donc c'est une très bonne chose que ça ait été bénéfique, positif pour toutes les parties.
2: Et c'est des choses que vous souhaitez encore continuer aujourd'hui, les médiations culturelles de ce genre de projet?
1: Ouais, carrément. Ouais, bah, c'est un peu ce que je disais tout à l'heure. C'est, on a besoin, j'ai l'impression. Enfin, c'est pas du. Ouais. On a besoin de ça pour avancer aussi. Nous, on est toutes les deux. On donne des cours de musique aussi à côté. Et moi, je me suis toujours dit que c'est trop cool de faire de la musique. Mais d'être dans une relation avec quelqu'un où tu peux échanger à ce sujet, dire toi ce que t'as appris et du coup apprendre aussi de l'autre et se mettre en position aussi d'expliquer ce que toi t'as compris pour que l'autre personne puisse le trouver en elle. En fait, ça fait tellement avancer et tourner un peu moins en rond tout seul. Ça permet de rayonner un peu avec et le partager, la musique. Et moi, j'ai toujours trop envie de continuer ce genre de truc.
0: C'est un truc dont on a parlé au tout début de Griff, parce que dans mes notes, j'avais pris des notes sur la transmission dont tu m'avais parlé, Tori. Il n'y a pas Bartholdi ou un nom comme ça? Bon, j'espère que c'est ça. Bartholdi, bonjour à toi si tu passes par là. Mais j'ai cette note dans mon carnet, parce que Tori m'a expliqué des choses comme ça sur les différents sens de la médiation culturelle. Et ça m'avait trop intéressée. Donc je pense qu'on a ça en commun. Du coup, ça fait partie de Griff.
2: Pour revenir sur les titres présents sur l'album, donc c'est explicite dans le titre Girl Code, le fait de voilà, créer cet espace de danse où les gens peuvent se lâcher, etc. L'album, il est sorti maintenant il y a quelques mois avec du recul. Est-ce que c'est mission réussie sur les retours que vous avez eus? Est-ce que les gens se lâchent? Est-ce qu'ils dansent quand ils écoutent Griff, quand vous êtes en concert?
0: C'est une question tricky parce qu'en concert, il y a toujours différents types de publics et les gens sont quand même très attentifs au texte. Et donc souvent, quelqu'un qui va vouloir écouter les paroles très attentivement ne va pas forcément être la personne qui commence un pogo au premier rang. Donc j'ai l'impression qu'on a un public de gens qui nous écoutent, ce qui est quand même plutôt une bonne nouvelle, et qui a plutôt tendance à se fixer sur les paroles et à ne pas bouger des masses. Après ça dépend de l'heure à laquelle on joue et de s'ils ont consommé des bières, je pense aussi. Mais par exemple sur Girl Code à Paris, c'était où qu'on jouait déjà au Truskel, ils ont tous dansé dessus, ça a très bien fonctionné.
1: Est-ce qu'ils ont écouté les paroles? J'avais pensé, en fait moi je pense à chaque fois qu'on pense à la capacité d'écouter des paroles et danser en même temps. C'est vrai que même moi quand j'écoute des paroles je danse moins. En fait je pense aux enfants qui connaissent les paroles par cœur et qui dansent en même temps, et je les trouve très forts là-dessus.
0: C'est vrai.
1: Et j'étais en train de me demander suite à comment les gens écoutent l'album, et j'étais en train d'essayer d'imaginer comment ils l'écoutaient, enfin si je pouvais genre être une petite souris et les voir l'écouter l'album, tu vois, parce que nous on a que les concerts, ce qui est déjà pas mal en vrai, mais voir cette réception, tu vois, est-ce qu'ils dansent, j'aimerais trop savoir.
0: Après,
1: dites-le nous en commentaire.
0: On a peut-être un public qui nous ressemble, parce que moi quand j'écoute un album, que ce soit un album tout doux ou un album genre qui déchire en termes de groove, franchement c'est toujours de la même manière, c'est avec mon casque assis sur mon canapé sans bouger. Donc si le public danse de l'intérieur comme je fais très souvent, ou s'il est timide en concert comme je suis aussi et donc n'ose pas forcément danser, il n'y a pas de problème, on peut danser de l'intérieur. Moi, c'est mon cas. Donc, si c'est le vôtre, mettez un like.
2: On arrive vers la fin de l'émission. Déjà, je finis toujours avec quelques petites questions pour connaître vraiment vos goûts musicaux.
1: Okay.
2: La première, c'est est-ce que vous avez en tête un peu un artiste ou un album qui a construit votre identité musicale, votre univers ? un peu un souvenir d'enfance ou peut-être plus récent où vous vous êtes dit, voilà, ça c'est pour ça que je fais de la musique, c'est sur cette direction que je souhaite aller.
0: Et je vais tricher, mais c'est qu'il y a une meuf dont j'ai pas parlé tout à l'heure, dont j'aurais voulu parler. Et il se trouve que j'écoutais son album quand j'étais en service civique à Radio Campus Orléans. Mais je cherche le nom de l'album. La personne en question, c'est Laetitia Sheriff.
1: Ouais.
0: Et c'est un album trop trop beau.
1: Ouais,
0: le bleu, comment il s'appelle ?
1: Je sais pas.
0: Pardon, ça prend un tout petit peu de temps. Stillness, avec notamment la chanson People Rise Up. Et aussi que j'aime beaucoup, je crois que c'était... Ah oui, Go To Big Sure. Trop trop beau cet album, et moi c'est exactement ce que j'ai envie de faire, mais ça a déjà été fait. Mais en tout cas, je répondrai à ça et je trouve que ça répond pour Griff aussi.
1: Bah ouais, en fait c'est qu'on est... C'est toujours question difficile parce qu'on est on a à la fois nous-mêmes, on est à la fois Dianetory et à la fois on a cette identité de Griff. Mais je dirais quand même, on l'a pas dit tout à l'heure, on a écouté beaucoup Cocaigna, qui est un duo occitan. Quand on a commencé, et là d'ailleurs elles ont sorti un nouvel album, et c'est quand même une inspi hyper cool parce qu'on les a vues sur scène, elles sont deux, c'est des meufs, elles font danser les gens justement, et en vrai c'est hyper inspirant, ça nous a beaucoup inspiré aussi clair. Pour plein de trucs.
2: Est-ce qu'il y a un titre justement où vous retrouvez vous deux ensemble, où voilà c'est votre titre un petit peu il est à vous, enfin voilà, vous l'interprétez un peu sur vous, un titre où vous dansez ou vous dansez pas d'ailleurs, hein, ça peut être de tout.
0: Bah je dirais Chéri Coco. C'est notre chanson du moment, Chéri Coco de Magic System.
1: Ah je crois que c'était un titre à nous. Ah non, pas
0: ah, non pardon.
2: Non, non, oui non, si c'est ah, okay, Chéri okay. Coco, ça fonctionne.
1: Ah super.
2: Est-ce que si quel est le dernier titre que vous avez ajouté à vos playlists personnelles?
1: Oh my god, bah faudrait que je regarde, je sais pas.
2: Vous pouvez regarder sur les
0: téléphones.
2: Bah
0: ouais, let's look.
1: En plus, je viens de changer d'application de streaming. Donc je sais pas si
0: c'est
1: j'ai
0: bien. Su. Moi, j'ose pas dire sur laquelle je suis justement. J'essaie de pas le dire. Eh bien, moi, c'était c'est marrant parce que c'est un duo de meufs aussi. C'était un titre de Coco Rosie que j'ai eu la chance de voir à l'Astrolabe. Moi, j'ai trouvé ça super. Et c'est deux sœurs. C'est super que ce soit mon dernier titre ajouté à ma playlist. C'est deux sœurs et elles ont un univers complètement hybride. Je saurais même pas oser dire quel style de musique c'est. Tantôt c'est électronique. Elles viennent un peu de la musique folk de base. Donc ça ressemble pas mal à Griff. Et je conseille d'aller écouter. Il y a un super concert volant Arte. C'est très cabaret, leur univers, c'est génial.
1: Et moi, donc là, mon truc, c'est complètement mélangé. Donc, j'ai pas le dernier, mais je vais essayer de le faire de tête. Là, récemment, j'ai réécouté beaucoup Xenia Rubineuse, dont on a parlé tout à l'heure. Mais c'était surtout sur ses live sessions sur YouTube. Il y a des trucs vraiment super.
0: Elle vient de sortir aussi une chanson.
1: Oui, c'est vrai. Et je conseille à tout le monde d'aller le voir, parce que c'est très inspirant à voir en image et même à écouter. C'est trop bien.
2: Question un peu comme ça floue, mais est-ce que vous faites des playlists pour le groupe Griff, par exemple sur on a le projet de faire tel album, on a une playlist partagée, on met un peu qu'est-ce qu'on aime en ce moment et on retravaille ça par la suite.
0: Je trouve que c'est une super question parce que genre les groupes n'en parlent pas souvent en interview, mais ouais, littéralement on a fait une playlist avec Sébastien Bédrun, notre super ingé son, quand on était en train de préparer l'album, pour mettre un peu des sons, des morceaux qui sonnaient comme nous, on avait envie que certaines choses de l'album sonnent, par exemple un son de basse, par exemple un mix de voix. Donc ouais, on a littéralement fait ça. Et on avait peut-être fait un peu une playlist au début de Griff, pour se donner des inspirations, après avoir bu ce fameux thé, cette première répète.
1: Ouais, en même temps, on est très peu organisé sur ce genre de choses, donc c'est possible qu'on l'ait pas du tout fait.
0: Alors après, on fait des playlists, et moi, genre très souvent, je ne les écoute pas, ou genre ça. Vraiment juste une fois. Donc on n'est pas forcément assidu. Sur cet
1: exercice. On s'envoie des trucs en tout cas, mais ouais. Playlist, ça c'est une orga logistique qu'on n'a peut-être pas naturellement.
2: Ouais. Avant-dernière question, est-ce que vous avez, quel est votre morceau préféré sur Sœur d'Oranger ?
0: On va faire des jaloux parmi les autres morceaux.
1: Ouais. Du jour, parce que franchement ça change un peu tous les jours. Moi je vais dire que j'ai. Mais c'est aussi parce qu'on l'a fait en concert avant-hier. Et que j'ai trop kiffé ce moment. On a joué un morceau qui s'appelle Terminal. Et en fait, j'aime trop ce morceau. Surtout le faire en live, là, on commence à être très libre dessus. Et je trouve que c'est un moment où on arrive beaucoup à connecter avec le public, j'ai l'impression. Et dans l'album, Seb Bedrune qui nous a enregistré, il a trouvé des super idées et il nous a bien mixé ça
3: au poil.
1: Donc très contente.
0: Et moi, ça me fait rire parce que je pense à la Diane du futur qui va réécouter cette interview et j'aimerais trop être d'accord avec moi-même. Donc je laisse Diane du futur imaginer la réponse. Et moi, du présent, du coup, pareil, morceau du jour. Mais c'est aussi parce qu'on en a parlé et que je kiffe l'arpégiateur trop chelou qui arrive dessus, mais je vais dire celui qui ouvre l'album, Fake It.
1: Ça fait comme ça.
0: C'est ça l'arpégiateur.
1: Teaser.
2: La dernière question, c'est par rapport à votre single Kebab Mirage. Vous parlez des frites à minuit, vous parlez de salade tomate. Quel est le meilleur combo pour un kebab?
0: Et ben, un petit kebab végé.
1: Sauce blanche. Frites.
0: Juste les frites.
2: Juste les frites.
1: Et la sauce.
2: Et ben, l'émission touche à sa fin. Merci beaucoup d'être venue, Diane et Tori.
0: Merci à toi.
2: Merci d'avoir répondu à toutes mes questions.
1: Super question, merci.
2: Votre album Sœur de Rangée, donc il est disponible sur toutes les plateformes de streaming. Tous les liens seront donc à retrouver en description du podcast qui est d'ores et déjà disponible sur le site de Studio Zef. Merci à nos auditeurs de nous avoir écoutés. Et on va se quitter en musique donc avec votre single Girl Coat. Et surtout, j'ai oublié de le dire, on se retrouve à la fin du mois de juin à Folliart.
0: Oui, bien sûr.
1: Le 26 juin.
2: Yeah. Donc rendez-vous le 26 juin à Folliart sur le lieu de l'événement ou alors aussi sur Studio Zef puisque nous aurons un plateau là-bas. Et ben merci beaucoup d'être venu.
0: Merci. Merci Mathilde.

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5: Vendredi, 17 janvier. Froid, gris, moins 1 degré. Encore une chute de nuages. Ils sont tombés dans la cour, vaporeux et froids, sans bruit, si discrets que l'on ne peut pas dire quand ils ont pris possession de l'espace. Avec eux, le loin est à portée de main. Notre regard se perd dans leur volute. Avance pour voir derrière, mais rien, les vapeurs s'écartent et se referment. Sans te laisser voir l'horizon, qui semble englouti. Si je ne savais pas, je pourrais croire qu'il n'y a rien. Lundi, 20 janvier. Couvert, moins 1 degré. Brouillard, c'est le premier mot de mon fils. C'est devenu une anecdote familiale. Le brouillard est descendu sur ce début de nuit, auréolant les lumières de la ville. Il n'est pas très dense, presque une illusion, un flouteur pour éviter la reconnaissance. L'air devient visible avec lui. L'air prend corps en devenant support de milliers de micro-gouttes. Pulvérisation fantomatique. Pulvérisation aquatique. Mardi, 21 janvier. Moins 1 degré. Brouillard. Né en l'air pour sonder les nuages en quête d'un petit éclat de bleu. Nuage uniforme. En couche épaisse, en nappe de meringue, qui recouvre tout. Point de ciel. Mes pas résonnent dans la rue vide. Les lampadaires viennent de s'éteindre. Les lumières du strato sont vives, petites étincelles, dans cette mornitude. Un dernier regard vers les toits, vers le ciel invisible, en rêvant de bleu, en entretenant sa mémoire dans mon œil.
6: C'était Nine du collectif Slamdi Slam Blois.

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0: un champ perdu dans la campagne, des indications par une voix robotique cryptée, un balai de voiture, quelques heures à attendre, pas de vigile à l'entrée, juste le mur de son, la musique et les gens. À côté de la techno paillette et jet set des raves d'Ibiza ou des clubs des grandes capitales européennes, il y a la techno plus rugueuse des free parties et des technivals, avec ses teufeurs et teufeuses qui sillonnent l'Europe en camion pour essayer quelques années durant de vivre de façon alternative. Le 1er mai, la petite commune de Cornus, près de Bourges, dans le centre de la France, est devenue le lieu de l'une des plus importantes free parties de cette année par son ampleur. On en parle avec nos deux invités de ce soir. Et en studio, on a le plaisir d'accueillir Ella et Maxime. Bonjour à tous les deux.
1: Bonjour.
2: Bonjour.
0: Alors, merci d'avoir accepté notre invitation pour un sujet qui n'est pas forcément évident à mettre en place, mais on est ravis de vous accueillir à Studio Zef ce soir. On va donc parler du Technival de Bourges qui a eu lieu il y a quelques semaines maintenant et de la free party en général. Et je vous laisse tout d'abord vous présenter chacun votre tour.
1: Eh ben bonjour, je m'appelle Ella, j'ai donc 27 ans et je suis originaire de Mer. Voilà, ça fait 4 ans que je vais en free et voilà, c'est un plaisir, merci de nous inviter.
2: Maxime, qui fait partie du collectif Avance Rapide, depuis quelques années, on pose un son de système à la fête de la musique et moi aussi je suis de Mer. Donc on est de la même commune.
0: Mer représente aujourd'hui.
2: C'est ça.
0: Est-ce qu'on peut rappeler pour commencer cette émission, quelle est la différence entre la rave party et la free party pour commencer?
2: Très bonne question. Moi, sur la rave party et la free party, pour moi, c'est la même chose. C'est free party, c'est entre guillemets soirée gratuite. Les rave parties, ça va dans le même fonctionnement. Pour moi, il n'y a pas forcément de différence entre rave et free.
1: Moi, je pense qu'il y a quand même une... C'est par rapport à la techno et à la techno, on fait un peu une différence. En tout cas, c'est mon point de vue. Tu sais, ceux qui vont en rave, souvent, c'est des rêves, mais c'est plus de la techno dans des clubs. Donc, c'est plus payé, c'est déclaré au niveau de l'État. Tu sais, ça n'a pas la même connotation, d'après moi. Hein. Après, peut-être que je me trompe. Au club, par exemple, à Tours.
2: Ouais, le Red Club,
1: ouais. Par exemple, c'est plus des raves, donc c'est un autre style de public. Je pense que ça n'a pas exactement les mêmes valeurs et les mêmes connotations. On ne revendique pas forcément les mêmes choses parce que justement, les ravers vont... ils payent, ils ont leur consommation, c'est organisé, c'est même au niveau du style de musique. Il y a des festivals aussi, tandis que nous, c'est plus du coup un technival où vraiment on revendique l'anticapitalisme. Donc je sais pas, peut-être que t'as raison.
2: Non, après, ce que tu dis est valable carrément, parce qu'entre la musique qu'on passe en club et celle qu'on écoute dans les champs, c'est deux mondes à part, quoi. Mais je suis d'accord avec ce que tu dis. Après, pour moi c'est la même chose, entre guillemets,
0: oui.
2: Mais...
0: Qu'est-ce qui vous a amené tous les deux à entrer dans le milieu de la free?
2: Alors moi je vais commencer parce qu'en fait moi je suis tombé dedans un peu dans la marmite comme Obélix. Premier Technival, j'avais 12 ans, c'était en bas de chez moi à Suèvre en 2000.
0: Ah ouais?
2: C'était dans les années 2000. Et 2022, il y a eu le Technival à côté de Muide, à côté de Mer. Donc là j'avais 14 ans. Et donc là, à la fin de cette soirée-là, donc j'étais accompagné avec des plus anciens. Et à la fin de ce Technival-là, j'ai dit, j'ai envie d'acheter des enceintes, des platines. Et ça me plaît. C'était un peu une bulle d'oxygène d'avoir quelque chose un peu à part, d'avoir vraiment

0: endroit. Et c'est ça qui était intéressant, c'était de pouvoir justement tous les week-ends changer d'endroit. Mmh. À la différence d'un club où on sait que bon, voilà, c'est un club, c'est une entrée, c'est payant et tout ça. Et là, vraiment, de pouvoir évoluer. Et donc voilà, à partir de 2002, on a commencé à acheter nos premières platines, commencé à avoir nos premières enceintes, commencé à poser nos premières free parties ou rêve parties, ça dépend comment on l'entend. Mais et voilà, donc ça a commencé comme ça.
1: Et donc Avance Rapide est né au début des années 2000.
0: C'est ça, au départ on ne s'appelait pas Avance Rapide, donc on écoutait les anciens, les infrabasses de Blois, c'était les premiers vinyles que j'ai mixés, donc c'est vraiment des gens du cru, d'écouter MSP, d'écouter Kizarrache, c'était des vrais sons de système locaux. Et nous, en tant que gamins, voilà, on commençait à les suivre. Et de fil en aiguille, on a voulu faire comme eux, quoi. Mmh. À notre façon. Mais voilà, et je trouve ça super bien que là, ces derniers mois, Infrabass commence à refaire des vinyles, poser sur Blois, etc. Et ouais, c'est un peu un souvenir d'enfance.
1: Et toi, Ella ?
2: Moi, j'y suis allée il y a 4 ans, donc c'est mon ex qui m'a vraiment mise dedans en m'invitant à une première teuf. Alors, c'était une toute petite dans les bois, et en fait, au fur et à mesure, on y est retourné plus fréquemment, et je me suis rendu compte à quel point cet univers était complètement... Je ne saurais même pas quel mot employer, mais c'est un peu un monde parallèle, comme si on rentrait dans une sorte de bulle immersive où vraiment tout ce qui est la société à l'extérieur n'existe plus, juste le temps d'un instant, parce qu'il y a la forêt, l'énergie des gens, la musique fait que vraiment on se sent déconnecté de tout, comme si on rentrait par une porte, un peu comme Alice au Pays des Merveilles ou ce genre de choses. Et du coup, après, je me suis jamais arrêtée. Finalement, j'ai trouvé une communauté, un peuple où on se sent vraiment libre d'être qui on veut. Il n'y a pas d'injonction, il n'y a pas de pression sociale. On est là tous pour la même chose, et je trouve ça génial, quoi. C'est une super communauté.
1: Vous avez un peu deux regards différents, toi Ella en tant que teufeuse qui va régulièrement et toi Maxime qui fait partie d'un sound system.
2: Ouais.
1: Est-ce que tu peux rappeler qu'est-ce qu'un sound system et ils ont une place très importante dans l'univers de la teuf?
0: Après, comme je disais, je ne suis pas forcément la meilleure personne pour en parler parce que voilà, avec le temps, on sort un peu de ce mouvement-là parce qu'il y a des obligations familiales, il y a des obligations professionnelles. Mais voilà, la base du sound system, c'est, voilà, j'en reviens à ce que tu disais, c'est pouvoir créer un espace de liberté, une bulle qui est déconnectée du temps, des avis politiques. Là, on n'est pas là pour ça, en fait. On est là pour justement se déconnecter et passer un moment tous ensemble. C'est un moment de cohésion. Et je trouve que c'est ça, en fait, qui est important de le rappeler. C'est vraiment, et ce que tu dis, une bulle. Je pense que c'est ça, c'est une bulle éphémère. C'est vraiment, on monte, entre guillemets, notre société sur un laps de temps très court. Mais on est tous là pour passer un bon moment. Et c'est ça qui ressort, c'est la convivialité, c'est le partage. Et on a tous les mêmes valeurs. Et faut arrêter de parler des stéréotypes, la drogue ou je sais pas quoi. Non, c'est vraiment, on est là pour passer un laps de temps ensemble et passer des très bons moments. Et c'est ça les valeurs pour moi de la rêve ou de la free, c'est partager.
2: Exactement.
1: Et par exemple, au niveau local, il y a combien de sound systems, par exemple, dans le Loir-et-Cher? Est-ce que vous auriez une idée un peu de chiffres à donner? Parce que c'est vrai qu'on n'a pas trop de notions de, voilà, localement. Il y a des free les week-ends par-ci, par-là, mais ça représente combien de sound systems et...
2: C'est une excellente question.
0: Justement, on évite de faire trop de publicité.
1: Oui, c'est vrai.
2: Je crois que j'en connais peut-être 3-4 en tant que personne, mais après, combien il y en a dans le Loir-et-Cher, moi, je sais pas.
0: Loir-et-Cher, je sais pas, des gens qui sont actifs, parce que pareil, moi, je parle pas du principe où je suis actif, hein, je suis plutôt passif maintenant. Mais non, il y a des sons de système, je sais pas.
2: Je pense qu'il doit y en avoir une petite dizaine, hein,
0: ça va pas plus loin que ça. Ouais, une petite dizaine.
2: Peut-être, je les connais pas
0: ça
2: tous.
0: Ça va pas plus loin que 10,
2: je pense.
0: Mais après, c'est drôle parce que du coup, il y a plusieurs générations. Donc, il y a les, entre guillemets, les jeunes, c'est pas péjoratif,
2: non,
0: ce que je vais dire. Il y a les jeunes qui reprennent un peu
1: le flambeau.
0: Exactement. Et il y a les anciens qui s'y remettent aussi. Donc c'est un
2: la
0: mélange.
2: Nostalgie.
0: Ouais, c'est ça, parce que quand on aime ça, on

0: On y revient.
1: Donc le 1er mai avait lieu le Technival. Le Technival, ça a lieu tous les ans, si je ne me trompe pas, au 1er mai, dans un lieu différent en France. Et là, tu y étais présente. Est-ce que tu peux nous raconter un peu comment ça s'est passé? Et pour les gens de l'extérieur, comment ça se passe aussi, sans tout dévoiler, mais quand on veut accéder à une free party, comment ça se passe et quels sont un peu les rituels pour y arriver?
2: Eh bien, alors oui, je peux raconter. Dans un premier temps, on doit avoir le lieu, donc, qui est divulgué évidemment au dernier moment, hein, parce que ça, sinon, il y aurait toute cette histoire de fuite d'informations. Bon, malgré tout qu'après, par la suite, il y en a. Hein. Donc après, une fois qu'on a lieu, il y a tout ce qui a le convoi. Moi, j'y ai pas participé au convoi, parce que c'est vrai que ça fait beaucoup de voitures, d'essence, mais après voilà, il y en a qui sont déterminés, qui viennent de très loin, donc eux font partie du convoi, puis ça permet aussi de faire une sorte de pression, je pense aussi, comme ça on rentre tous ensemble, on est un certain nombre,
1: et
2: voilà, c'est plus facile je pense que si on y va un par un. Et ensuite, il y a toute la mise en place. Ensuite, on arrive donc sur le site en voiture. Bon, la plupart du temps, des fois, ça peut prendre un plus de temps nous, par rapport aux flics qui se posent, par rapport aux endroits qui essayent de bloquer l'accès. Nous, au bout de deux heures, ils nous ont finalement laissé rentrer. Après, il y en a qui favorisent simplement de laisser leur voiture à l'extérieur du site et de marcher. Bon, après, c'est des gens très déterminés, hein, parce que c'est quand même 40 minutes à pied quand on a des tentes, de la nourriture dans la voiture. Mais bon, on est déterminés, donc coûte que coûte, on va y aller. Et puis après, les orgas montent les façades. Après, moi, je n'ai pas vu tout le début. Je suis vraiment arrivée, tout était déjà installé.
1: Donc les façades, c'est les murs de son.
2: Voilà, exactement. Oui, les façades sont les murs de son avec les décorations. Comment ça s'appelle? C'est quoi le terme exact, Max? Aide-moi.
0: Les mappings,
2: exactement. Donc tout ça, c'est fait gratuitement. C'est les orgas qui s'occupent de tout. C'est vraiment de l'art à proprement parler. Ils mettent en place des scènes avec des messages. C'est vraiment très beau à voir. Rien que pour ça, déjà, ça vaut le déplacement, je trouve.
0: Et je trouve que ces dernières années, ça a vachement évolué. Où maintenant, on se retrouve dans des free ou des technivals. C'est l'équivalent d'un festival payant. Maintenant, ils font une scénographie, des mappings de malades.
2: Ah ouais,
0: c'est là où ça a vraiment évolué les dernières années, comparé où avant c'était 10 kilos dans un champ un peu glauque, les gens en kaki. Maintenant non, ça a vraiment évolué, où les gens, c'est comme toi et moi, c'est des gens qui sont habillés en blanc, en rouge, il y a de la couleur, il y a des sourires, et ouais, c'est ça qui a vraiment...
2: C'est du cœur, hein, ouais. Comme ceux qui organisent des carnavals, où ils font des énormes...
0: spectacles de feu, des...
2: Il y a des peintures gigantesques qu'ils arrivent à suspendre, des animaux, enfin vraiment, ce qu'ils font, c'est incroyable, quoi. Ils font marcher des télés, ils mettent des canapés avec des panneaux, enfin vraiment, ça rend quelque chose d'incroyable.
0: Et
2: vraiment,
0: c'est ça qui a évolué dans le bon sens, entre guillemets, où c'est... Ça a pris une autre dimension. Et c'est là aussi où ça pose souci peut-être à l'État, où ça prend une ampleur, en fait. Ce qui pose souci, je pense que c'est le nombre de personnes. Là, on a de moins en moins de free parties, mais celles qui sont organisées, ça prend, c'est tout de suite 1000, 2000, 3000 personnes. Donc ça pose un problème de sécurité sanitaire, publique, etc. Et c'est là où c'est là où moi je l'ai vu évoluer, c'est que nous on faisait beaucoup de soirées à 100, 200 personnes, personne nous embêtait, on était au fond d'un bois, on n'embêtait personne. Maintenant il y a moins de soirées comme ça, par contre il y a de plus en plus de grosses soirées, et c'est là où l'État commence à mettre le nez dedans, et ça devient compliqué, d'où on en parlait en off de la loi qui vient de passer. Et c'est là où, c'est un autre débat.
1: On en parlera, oui, un peu plus tard dans l'émission. Comment est née la Free Party? À la base, il faut aller voir du côté de l'Angleterre de Margaret Thatcher.
0: Exactement.
1: Est-ce que vous pouvez nous rappeler un peu la genèse du mouvement?
0: La genèse, c'est que c'est venu aussi d'un problème de répression. Ils ont passé une loi en Angleterre, et les Spiral Tribes, etc., ont migré.
2: En France, ouais. Dans les années 90.
0: C'est ça, ils sont venus chercher le bonheur là où il y avait encore un peu de bonheur en France. et en fait, là, ce qu'on vit actuellement, c'est un peu retour dans les années 90, où en fait, ce qui s'est passé en Angleterre et la répression, on le vit actuellement maintenant en France. Et donc voilà, c'est ça, on est d'accord, c'est un mouvement qui a migré, qui est venu en France. Et c'était le monde des travelers, des gens qui aimaient voyager et qui transportaient leur son de système avec.
1: Est-ce que ces travelers, ils existent toujours? Ou est-ce que maintenant, ça s'est un peu perdu, cette culture d'avoir son camion et d'aller de free en free
2: Moi, je pense que ça ne s'est pas du tout perdu. Bien au contraire, je pense que ça s'est démocratisé. Il y a beaucoup plus de gens maintenant qui vivent en camion. En tout cas, quand j'ai été au Technival de cette année, comme celui de 2023, il y a un parking immense avec tellement de camions, de caravanes, de vannes, où plein de gens vivent à l'intérieur. Ils ont toutes leurs petites maisons dans le véhicule, et je pense qu'il y en a de plus en plus. Ça va avec le fait aussi de... ça s'allie avec la culture de la teuf, finalement, l'anticapitalisme, le fait de se suffire de ce qu'on a, le fait de plus être simplement dans une maison, parce que déjà payer une maison maintenant, c'est excessivement cher, et simplement de voyager, de vivre avec les moyens du bord et d'être libre, surtout. C'est ça qui compte maintenant, je pense. Donc non, je pense que ça existe même plus qu'avant, je pense,
0: c'est
2: de mon point de vue.
0: Ouais,
2: c'est toujours d'actualité.
1: Tu parlais, Maxime, des Spiral Tribe qu'ont lancé le mouvement en France en venant organiser des free en France. Je vous propose d'écouter, parce que je ne pouvais pas vous laisser sans vous faire écouter quand même un reportage télé sur les free, et pour voir le traitement médiatique là-dessus. Ça date de 89, c'est sur Antenne 2.
0: J'avais 2 ans. 87.
1: Et là, tu avais moins combien d'années?
2: Moins 1. 98.
1: Et le reportage, ça s'intitule Acid Party, le phénomène des raves en Angleterre. C'est sur le site de l'INA.
3: Poursuivre maintenant un phénomène de société qui inquiète la police anglaise. Il s'agit des concerts privés et publics, à la fois, on ne sait pas trop, appelé Acid House. Autour et dans ces réunions, la violence et la drogue sont souvent présentes. Enquête de notre correspondant à Londres, Philippe Arroy.
4: Les fameuses Acid House Parties, eh bien, nous y sommes. Quelque part dans un coin d'Angleterre, car il y a d'abord le secret. Il faut en avoir entendu parler, bouche à oreille, radio pirate. Il faut repérer le lieu de rendez-vous et se livrer à un véritable jeu de pistes. Et on arrive. Pour constater qu'on n'est pas tout seul, certaines parties ont jusqu'à 10 000 participants de 15 à 30 ans. Prix d'entrée 150 francs, plus les consommations, on ne vend pas d'alcool. Pour une tablette d'ecstasy, en fait des amphétamines, ce sera 150 francs de plus, vente quasi libre.
5: Ayant été là-bas, il m'est déjà arrivé qu'on m'en propose, mais jamais on m'a mis un couteau sous la gorge ou on m'a fait des réflexions si je ne m'en ai pas voulu.
4: Acid House, ce n'est pas une allusion à une drogue, mais à la musique qui fait fureur depuis 2 ans. Les créateurs ont d'abord voulu combler une lacune. Après 3h30 du matin, tout est fermé en Grande-Bretagne. C'est la loi. Ici, ça marche toute la nuit et souvent une partie de la journée du lendemain. Ils ont lancé une mode avec tout ce que cela comporte en matière de gros sous. La police n'aime pas cela du tout, car elle n'a aucun contrôle sur ces manifestations. D'où l'idée de les contrer, ce qui provoque parfois des incidents. Nous pensons, dit ce policier, que le crime organisé est derrière ces activités. D'énormes profits sont faits et c'est un endroit propice pour la drogue. Dans les sexes, des policiers ont saisi des armes lors d'une partie sous un chapiteau. Mais dans la grande majorité des cas, il n'y a aucun incident, aucune violence. Pour reprendre les termes d'un journaliste du très sérieux Financial Times, c'est même plus sympathique que dans la plupart des pubs le vendredi soir.
1: Voilà pour ce reportage de 1989 sur Antenne 2. Alors qu'est-ce que ça vous inspire ou qu'est-ce que ça vous évoque?
0: Il parle toujours des drogues, mais bon, ça m'a fait rigoler.
2: Il y en a absolument partout, hein, que ce soit les festivals... À Paris, les politiques, tout le monde prend de la drogue. C'est pas juste. C'est juste que nous, on est regroupés. Mmh. Donc forcément, on paraît plus nombreux, mais il y en a absolument partout.
0: Non, c'est juste, ils mettent en lumière ça, alors que oui. C'est pas du tout ça qu'il faut mettre en lumière.
2: Non, hein. Non, non. Nous, on prône l'autogestion. Alors, bien sûr, tout le monde ne le fait pas, mais majoritairement, c'est ce qu'on prône. Quoi. On n'est pas, on n'incite pas.
0: Ouais, comme disait dans le reportage, on ne met pas le couteau sous la gorge.
2: Non, justement, c'est ça.
1: Oui, ce qui peut peut-être faire peur aux gens qui n'y connaissent rien, c'est le côté liberté où, voilà, dans ce lieu-là, ce moment-là, il est possible de. Et moi, je me souviens, ma seule expérience de free, c'était Villegongis. Donc, grosse expérience.
0: Ton retour d'expérience, c'est ça qui est intéressant.
1: Et bah, justement, ce qui était très intéressant, c'était le côté musique, purement, voir des gens devant les murs de son, devant les enceintes, apprécier cette musique qu'on n'entend sinon jamais trop dans la vie
0: radio.
1: Quotidienne. Voilà, c'est ça. Et donc, savoir l'amour des gens pour les différents styles de musique, c'était super. Et c'est vrai que moi, ce qui m'avait plus choqué, avec des gros guillemets, c'était le côté, on peut croiser des gens qui ont des cartons en disant tu peux trouver ça là. Et donc, c'est ce côté liberté totale où je pense que c'est ça qui peut faire peur aux gens
2: oui.
1: qui n'y
2: La drogue revenir. À disposition.
1: Voilà, ouais. C'est ça. Oui.
2: La drogue en libre service.
1: Oui,
2: ouais. Je comprends.
0: C'est heureusement ou malheureusement, oui, voilà, c'est qu'il ne se cache pas. Et c'est celui qui veut consommer, c'est comme de l'alcool, hein, sur le même principe. Y a des bars qui sont ouverts, il y a des gens qui veulent consommer, c'est à disposition. Après,
2: oui.
0: L'avantage de ces rassemblements-là, c'est qu'il y a beaucoup de prévention. Il y a beaucoup
2: de
0: prévention. Ouais, exactement. Et si tu veux consommer, tu peux tester tes produits pour prendre des choses qui ne sont pas nocives. Une drogue, ça reste toujours nocif, mais de le prendre en connaissance de cause, si t'es pas bien, des endroits pour te reposer, t'as des endroits où justement ils sont là pour t'épauler si t'es pas bien et tout ça. Et voilà, c'est ce qui est important, c'est que oui, tu peux consommer de la drogue, mais il y a aussi des gens qui sont là
1: pour le faire dans de bonnes conditions. Ouais.
2: Ouais. Je pense que c'est une manière de nous diaboliser, tout simplement. C'est réducteur de
1: parler que de cette drogue-là.
2: Exactement, parce que je veux dire, dans n'importe quel festival de musique, vous allez en trouver. C'est juste que ça s'ajoute à l'ardoise. Et comme c'est quelque chose de déclaré, que l'État gagne dessus, forcément, ça pose un peu moins problème.
0: Donc on en parle moins.
2: On en parle moins, alors que...
0: Il y en a autant, voire même plus. Hein.
2: Oui, bien sûr.
0: Je fais un peu le parallèle avec... moi, je suis motard aussi et j'adore les 24 heures du Mans. Et à la fin d'une free party, y a pas un papier par terre. Aux 24 heures du Mans, c'est une déchetterie.
2: Voilà.
0: Donc on parle toujours d'autogestion et c'est ça qui est important. C'est les gens sont là pour faire la fête, pour consommer, picoler, pour, malheureusement ou heureusement faire la fête. Mais à côté de ça, il y a une conscience. Et on n'est pas là pour détruire la nature. On est là justement. Des fois, on arrive sur des sites où on repart, c'est plus propre qu'à l'arrivée. Quoi. Les mégots, on les fout pas par terre, on est tous avec nos petites boîtes.
2: Oui, ou dans les poches. Hein. On a plein qui foutent ça dans les poches. Hein.
0: On dit, malheureusement, en fait, ce qui est dommage et dommageable, c'est que on accentue trop sur il y a de la drogue, mais vous allez à Paris, vous allez dans n'importe quel club.
2: Oui.
0: Je suis pas sûr qu'il
2: est toujours drogué, hein. C'est pas
1: nouveau. Non.
0: Ouais, oui. C'est ça. C'est juste que eux ils se cachent pas, ou nous on se cache pas. Et...
2: Parce que on est un peuple libre, on est là vraiment, venez comme vous êtes, c'est vraiment.
0: C'est ça.
2: C'est absolument la phrase que on revendique finalement, et chacun fait ce qu'il veut à partir du moment où tu sais te gérer.
0: C'est ça.
2: Mais
0: et
2: vous allez voir.
0: Potes, tu fais attention
2: exactement.
0: À tes amis, même des gens que tu connais pas. Tu vois
2: tout
0: quelqu'un qui est allongé. Voilà.
2: En fait.
0: On essaye de prendre soin des autres.
2: Ouais, exactement.
0: Et en fait, ce qui dérange, c'est que on est hors système.
2: Voilà.
0: Et c'est là où ça pose des soucis, c'est que ils disent comment ils foutent 20 000 personnes, 30 000 personnes. Sans rien.
2: Ouais.
0: Et limite, ils gèrent mieux que des festivals. Et c'est là où ça pose souci. Ils se disent, ils n'ont pas la main mise dessus.
2: Non.
0: Et
2: ils ne nous contrôlent pas et c'est ça qui déplaît, je pense.
1: Avant de parler plutôt du projet de loi Riposte dans la deuxième partie de l'émission, je voulais finir cette première partie sur l'aspect musical justement. Dans le reportage, on parle d'acid house comme genre musical. Quels sont les gros genres de la techno qu'on retrouve en free party et quelles sont les différences entre eux ?
0: C'est très éclectique. Hein. Le petit matin, on peut écouter. Des fois, ça passe des années 80 sur les façades. Non, c'est que ça part de la techno, de la jungle, de la drum and bass, de la techno, art techno ou tempo, c'est éclectique. C'est comme les personnes qui y participent, c'est que en fonction de l'évolution de la soirée, c'est progressif. Donc la musique va avec ce système-là. Vous parlez d'acide, ça fait partie de un genre musical qui est à un moment dans la soirée. À 4h du matin, ça sera peut-être plus de l'art-tech ou de l'hardcore. Mmh. Alors qu'au petit matin, fin de soirée, début de matinée, on passe sur justement de l'acide, des choses qui sont... En fait, la musique, c'est une histoire. C'est-à-dire que vous commencez, il y a un début et une fin. Et donc, faut suivre cette musique et ça vient progressivement. Et puis, en plein milieu de la soirée, ça va taper fort.
2: Ouais, comme on dit, avec beaucoup de bêtises. Ça peut être de la mentale.
0: Et puis, au petit matin, ça va être peut-être un peu plus calme. Voilà, c'est ça qui est bien, c'est que c'est éclectique. Il n'y a pas un genre musical. On ne va pas dire non, c'est que du hardcore. Non, c'est pas que de l'art-tech. C'est un ensemble de musique, aussi bien de l'acide, de la progressive, de la. Mental.
1: on va faire une première pause musicale. C'est vous qui avez choisi les morceaux. On va écouter ton morceau, Ella, si tu peux nous le présenter.
2: C'est juste de Dub Inc. Et donc, c'est tout ce qu'ils veulent, un remix que j'ai trouvé sur SoundCloud, que je trouve incroyable.
1: Et c'est parti.

0: Vous êtes toujours dans la lorgnette, on parle des free parties avec Ella et Maxime qui sont avec nous ce soir. Et on vient d'écouter un remix choisi par Ella de Dubbing, Tout ce qu'ils veulent. Alors là, on est dans quel style, quel genre musical? On pourrait relier ça à quoi?
1: J'en ai aucune idée. J'avoue que mon ex aurait pu vous dire précisément de quoi il s'agissait, parce qu'à chaque fois qu'on est en teuf, je lui dis c'est quoi? Il me dit ah, ça c'est de l'acide, ça c'est. Mais moi j'avoue que j'ai du mal encore à nuancer, donc.
0: Pas de souci.
1: Je suis désolée.
0: Avant de parler de ce projet de loi Riposte, je voulais revenir sur le fonctionnement par donation des free parties. Tu en as un petit peu parlé là, et je voulais savoir comment on finançait le son et les free. Et est-ce que les sound systems, ils gagnent de l'argent?
2: Alors non. Ça se saurait si on gagnait de l'argent.
1: Ils sont systématiquement à perte, mais ils ne le font pas du tout pour ça d'ailleurs. Ils le font vraiment par passion, pour l'envie de vouloir créer, comme on en parlait au début, un endroit safe où ils peuvent, où chacun peut exercer et faire sa musique. Pour faire kiffer les gens, ils sont là juste pour ça. Donc à chaque entrée de teuf, il y a une dona. Et en fait, ils vivent de ça, ils vivent aussi de ce qu'eux mettent dans l'association. Parce que de manière générale, donc, dans un sound, il y a plusieurs personnes. Et donc, ils mettent un peu de l'argent dedans pour pouvoir financer les caissons, le matériel, les vinyles. Et ils vivent de ça, quoi, des donas. Et c'est tout, quoi. Il n'y a pas de, rémunération.
0: Maxime, toi qui avec Avance Rapide, est-ce que vous posez toujours et puis comment ça se passe pour réussir à toujours créer des projets?
2: Eh bah, on en revient à la même chose, c'est nos biens personnels, malheureusement. Donc quand on fait des soirées par le passé ou même encore dans le présent, bah voilà, on fait une donation. Les gens donnent ce qu'ils peuvent et ça nous permet au moins de payer l'essence pour les groupes électrogènes. Ça nous permet de investir un petit peu, mais le gros, malheureusement, c'est nos finances, quoi.
0: Je lisais dans un article de l'Humanité qui est paru le 19 mai, un volontaire de l'association Technoplus, Fabrice, qui définissait la free party comme une forme de service public de la fête, gratuit et à prix libre. Et je trouvais que c'était une jolie formule, le service public de la fête.
2: Ouais, c'est joliment dit.
1: Absolument.
0: Alors, venons-en maintenant à ce projet de loi Riposte, donc, qui est passé le 9 avril dernier. L'Assemblée nationale a voté en première lecture ce texte de loi qui vise à renforcer la répression des free parties. Alors, ce texte de loi, qu'est-ce qu'il dit et qu'est-ce qu'il aura comme conséquence, puisqu'il doit être redébattu en septembre à l'Assemblée, mais il y a de fortes chances qu'il passe?
1: Eh bien, du coup, j'ai pris mes petites notes. Donc, il y a une peine de 2 ans de prison, donc contre 6 mois dans la dernière proposition de loi, et 30 000 euros d'amende donc à l'encontre des organisateurs. Le deuxième point, c'est les participants, donc qui pourront désormais être sanctionnés donc de 6 mois de prison aussi et de 7 500 euros d'amende maintenant contre 1 500. Et en troisième point, on a l'abaissement donc du seuil au-dessus duquel les organisateurs doivent faire une déclaration préfecture, donc de 250 personnes au lieu de 500 actuellement. Voilà,
2: très bien résumé.
1: voilà. Mais bon, avant d'avoir été de toute façon adopté, ils avaient déjà commencé à l'appliquer. Donc on voit déjà les conséquences, ouais, exactement, à l'heure actuelle. Ça fait déjà quelques mois qu'on les voit déjà.
2: Ouais, on le voit là sur les derniers week-ends, même encore le week-end dernier, c'est une très grosse répression. Ça fait débat et je pense que ça fait... Ça pose un problème actuellement et malheureusement on subit la répression.
1: C'est vraiment le mot mystère de l'extrême droite de toute façon, faut pas se mentir.
0: Tu disais qu'il y a même de la prison, peine de prison pour les participants.
1: Ouais.
0: Et donc ça veut dire qu'en allant juste danser devant un mur de son, on peut risquer la prison maintenant.
1: Ouais. Je pense que si tu es pris à plusieurs reprises, oui, tu peux aller.
2: Il y a des conséquences parce que le problème, c'est que ce qu'il faut savoir dans le milieu des rêves ou des free, c'est que c'est éclectique. C'est-à-dire que tu vas avoir un banquier, tu vas avoir un gars au RSA, tu vas avoir un gars qui va être dans la fonction publique. C'est qu'en fait, c'est tous les milieux sociaux en fait, qui sont représentés.
1: On fait fonctionner la société.
2: Voilà,
1: hein,
2: mais ça représente la société.
1: Ouais, exactement.
2: Et le problème, c'est qu'à un moment donné, tu dis, tu vas, comme tu dis, soit organiser ou soit danser devant les enceintes, et bah, tu peux avoir un problème professionnel derrière parce que tu as un casier judiciaire juste pour avoir dansé. Mmh. Et c'est là où ça pose des gros soucis et ça va être compliqué.
0: Mmh. À Bourges, et là, comment elle s'est traduite par quoi la répression et qu'est-ce que tu as pu voir sur place?
1: Alors déjà, il y a eu pas mal de passages d'hélico. J'ai vu quelques voitures de police, enfin de gendarmes passer un peu. Mais je pense qu'ils attendaient parce qu'on était quand même relativement nombreux. Mmh. Donc je pense que le but n'est pas non plus de faire... je sais pas comment expliquer, mais que ça soit pas l'anarchie. Le but, c'est pas de blesser tout le monde. Mais par contre, ils avaient quand même bloqué plus de 19 entrées. Je crois que c'est ça. Hein. J'espère que... Pardon si je me trompe dans les chiffres. Mais toutes les entrées, toutes les sorties. À la sortie, ils fouillaient les piétons. Ils couraient après ceux qui étaient dans les champs. Ils veulent vraiment, c'est pour nous abattre, quoi, en fait. Ils cherchent simplement à nous mettre à mon charme. Donc, je suis chanceuse, j'en ai pas eu. J'étais avec juste une amie dans la voiture et je pense qu'avec nos visages d'hippies, ils se sont dit, bon, allez, c'est bon, ça va passer. Mais c'est un peu, malheureusement, un peu au faciès. Si on aurait pris nos potes avec nous, je pense que ça serait pas passé. Ils auraient fouillé le véhicule. Bon, on avait rien, mais... C'est vraiment le but, c'est vraiment d'assainir le plus d'amendes possible pour réprimer et pour éviter que ça recommence finalement, pour pas que on revienne. C'est le but, pour que ça n'existe plus. Ils veulent tuer la culture de la free party, tout simplement.
2: Ce qu'il faut savoir, c'est que le Technival, il a été posé à cet endroit-là, c'est pas par hasard. C'est à quelques kilomètres de la maison du Premier ministre. Mmh. Donc il y a aussi un côté revendicatif en disant, bah voilà, vous posez une loi, bah nous on va poser du son à côté de chez toi, quoi.
1: Ouais. Mais en plus, Bourges a été reconnue ville de la culture, c'est ça?
2: Voilà. Justement, ils veulent essayer.
1: Et c'est une culture, ouais. Donc...
2: Ils essaient justement de le faire rentrer dans ce programme-là, et ce qui est logique.
1: Voilà, exactement. Donc non, ça avait une double signification.
0: Un sens politique fort.
1: Oui, c'est pour ça, Maxime, tout à l'heure, tu disais que c'était pas forcément politique. Moi, je suis pas forcément d'accord. Je pense justement que c'est un message politique, la Free Party. En tout cas, de plus en plus maintenant, où on se révolte et où on revendique nos droits et nos valeurs, parce que finalement, on ne fait que danser. Mmh. Et maintenant, on peut être puni pour ça, alors que... c'est notre droit d'expression finalement, mais tout ça se perd au fur et à mesure, et je pense qu'ils ont besoin de montrer de la fermeté, comme un besoin de rabaisser les autres pour se sentir puissant, en mode on va trouver un bouc émissaire et on va faire en sorte que ça se termine pour que vous voyez qui a le pouvoir ici et que vous pouvez rien contre nous. Je pense que c'est...
0: Et Maxime, tu disais au début de l'émission que quand tu as commencé, les free c'était plutôt des petites soirées qui duraient une nuit. Là, il y a de plus en plus de gros rassemblements comme les Technival qui durent plusieurs jours et qui rassemblent des milliers de personnes. Et tu disais, du coup, l'État s'en mêle et la répression a lieu. Mais peut-être que c'est l'inverse aussi et que on en vient à des rassemblements plus larges et plus massifs parce qu'il y a de la répression et qu'on veut montrer aussi
1: qu'on est fort, qu'on est nombreux, on n'arrêtera pas.
2: Les Technival, en fait, le mot Technival vient de Val, Technival, donc c'est tout ce qui est lié au bord de Loire. Les premiers Technival étaient liés justement à des rassemblements sur plusieurs jours. Après, il ne faut pas mélanger les grosses rêve parties et les Technival. Les Technival, c'est plusieurs sons de système qui se mettent sur un endroit pour poser plusieurs sons. Les grosses rêves, c'est un ou deux murs et voilà, ils posent ensemble. Donc c'est encore une autre chose.
0: Oui.
2: Culturellement, le 1er mai, ça a toujours été là où il y a les gros Technival parce que on sait qu'il y a des week-ends de 3-4 jours et... Après, voilà, comme tu disais, tu posais la question, c'est que maintenant, oui, il y a de plus en plus de grosses rêves parties. Et en fait, ça se comprend parce qu'en fait, plus on est nombreux, plus on peut, entre guillemets, comment dire, le nombre fait la force.
0: Mmh.
2: Voilà. Et c'est là où justement, ça aussi, ça pose un souci parce que ouais, plus ils sont nombreux, plus ça cause des nuisances, malheureusement. Donc c'est à double tranchant. Hein. Donc c'est sûr, quand tu es 200 dans un champ ou dans une forêt, c'est pas comme si tu étais 2000 à côté d'une ville. Donc c'est là où voilà, il y a à boire et à manger. Ça devient compliqué. Plus la loi qui passe actuellement, ça deviendra de plus en plus compliqué. Hein.
1: Donc après, les gens, ils peuvent se dire, ouais, mais pourquoi vous arrêtez pas? Vous êtes sur des lieux qui sont pas autorisés. Alors oui, effectivement, il y a des sons de système qui posent sur des lieux qui sont pas adaptés. Mais la plupart du temps, on essaye quand même de faire attention à ce que les champs ne soient pas utilisés. Etc. Enfin, quand on essaye quand même de faire les choses de manière institutionnelle, on nous accepte pas. J'ai entendu encore comme quoi on avait essayé de demander à des maires de nous donner des terrains pour pouvoir poser. Il y a qu'un maire qui a daigné nous donner un terrain.
2: Au dernier moment, ils annulent parce qu'il y a trop de pression.
1: Voilà,
2: de la préfecture,
1: c'est ça. Ou... Donc, au bout d'un moment, c'est assez compliqué. Et puis, bon, j'ai des amis qui me disent, oui, mais pourquoi vous louez pas un terrain? Mais parce que c'est un coût. Tout le monde n'a pas les moyens de louer un terrain. Quand il faut déclarer, ça veut dire qu'il faut mettre en place la sécurité, une police. Enfin, tout ça, c'est un coût. Alors qu'à l'heure actuelle, tout le monde sait que les jeunes, enfin, tout le monde n'a pas de l'argent pour aller en boîte. Enfin, rien que pour aller en boîte, c'est hyper cher. Alors après, c'est pas non plus les mêmes revendications. Mais tout ça, ça a un coût et ça devient de plus en plus difficile, quoi. Donc, même quand on essaye finalement de faire les choses bien. On ne veut pas de nous, c'est simplement ça. Quoi.
2: Tu parles de l'aspect financier, je suis entièrement d'accord. C'est-à-dire qu'à l'heure d'aujourd'hui, t'as ton pack de bière, t'as 2-3 euros pour donner à la donation et tu peux passer une très bonne soirée.
1: Voilà,
2: alors que tu vas aller dans une boîte de nuit, dans un club à Paris, c'est tout de suite 50 euros, c'est pas le même budget. C'est qu'à un moment donné, on est tous pareils. Hein. À la fin du mois, c'est compliqué. T'as beau être étudiant ou travailler.
1: Surtout depuis Macron, donc.
2: Mais voilà, c'est aussi. Quand on me parlait que c'est une bulle éphémère, c'est aussi parce que, en fait, tu viens avec ce que t'as. Si t'as pas grand-chose, tu viens avec ce que t'as. Et
1: voilà,
2: puis,
1: c'est ça.
2: Et puis, ça t'empêchera
1: puis on
2: pas...
1: essaye aussi de poser loin des habitants. Enfin, le but, c'est pas non plus de nuire à leur tranquillité. Donc, on essaie toujours d'être vraiment excentré. Faut aussi penser que si on nous octroie un terrain, je pense que les habitants des petits villages, que ça arrive une fois dans l'année, ça peut aller. Mais si tous les mois, on est sur les mêmes terrains, je pense que ça peut aussi embêter déjà la faune et la flore et les habitants. Donc, en fait, c'est juste que les personnes qui nous voient juste à la télé, ils se disent, en même temps, c'est des poux qui vont dans un champ, sans forcément penser à tout ce que ça englobe si on nous octroyait des lieux. Exactement.
2: Ouais. Et je vais rebondir ce que tu dis, que tu as entièrement raison, mais à l'époque, M. Sarkozy a mis certaines choses en place et ça n'était pas trop mal. C'est-à-dire qu'il mettait à disposition des bases militaires. Donc, que ce soit Marigny, que ce soit d'autres bases militaires. Et donc, à la base, une base militaire, c'est excentré de tout voisin, etc. Donc, on ne gênait personne. Il mettait à disposition des terrains. Alors, les terrains n'étaient pas cool, mais bon, au moins, on était tranquille. Et là, on pouvait être 20, 40, 50, 100 000 personnes. Au plus gros des Technival sous Sarkozy, ça a été 80 000, 100 000 personnes. C'est quand même énorme. Et eux pouvaient parquer les gens, pouvaient faire les contrôles et tout ça. Moi, je suis pas contre la répression. Quand je dis la répression, je suis pas contre la police. C'est juste que eux font leur travail, nous, on fait notre musique... Après, voilà, les gens, on n'est pas là à dire, tiens, tu vas picoler et quoi, et tu vas prendre le volant. Non, on ne prend pas ça,
1: voilà,
2: pas du tout.
1: Hein, au contraire.
2: On les défend
1: parce que ça nous nuit à notre image. Hein,
2: voilà, c'est pour ça qu'on reste aussi le lendemain. C'est parce que, justement, les gens peuvent dessouler et prendre le volant en toute conscience. Et donc, sous Sarkozy, c'était bien, c'était au moins encadré et il nous filait des terrains. Changement de président. Changement de dialogue,
0: changement
2: plus
0: de
2: terrain.
0: Politique.
2: Et voilà. Et c'est là où ça pose souci. Là, c'est un peu un pied de nez là, de poser sur un terrain militaire à Bourges. Vous ne donnez pas l'autorisation. On prend l'autorisation de se mettre sur.
1: Et encore, c'était pas dangereux. Les organisateurs nous avaient bien délimité le lieu. Il y avait absolument aucune mine. C'est juste que les médias ont une façon de nous diaboliser pour
0: que c'était sur ces terrains.
1: Voilà, absolument. Comme ça, l'État met dans leur poche le peuple et les citoyens, nous pointent du doigt et comme ça, c'est plus facile pour eux de nous stopper aussi parce que vous voyez, il y a tout le monde qui est contre vous finalement. Alors que, mais on est un peu, on fait partie du peuple français comme tout le monde, hein, même d'ailleurs de tous les pays d'Europe, hein, parce qu'il y a vraiment
2: on
1: beaucoup
2: de gens. On paye nos cotisations,
1: gens...
2: on travaille.
1: Voilà, c'est ça. Hein, on n'est pas
2: on
1: au
2: est
1: chômage.
2: Inséré dans la société.
1: Et même au chômage, c'est nous qui avons cotisé pour avoir ce chômage. Donc, enfin, vraiment, il y a vraiment tous les milieux. Hein, c'est pas, c'est on n'est pas que des punkachiens.
2: Et c'est ça, c'est on n'est pas là sur les trottoirs, non.
1: Non,
2: c'est,
1: pas du tout.
2: C'est, voilà, on c'est, ça représente comme la musique. On est éclectique. C'est, on est de tous milieux sociaux. Et c'est ça qui est important, et je pense qu'ils l'oublient, et surtout la jeunesse. C'est-à-dire que ça sera peut-être nos, ceux qui vont au Rêve Party, ça sera peut-être nos futurs dirigeants dans quelques années.
1: Exactement. Mmh.
0: C'était ma question d'après. C'est une population quand même relativement jeune en Free Party. Mmh. Enfin, il y a de toutes les générations.
1: Ouais, mais... ouais franchement.
2: Vraiment, ouais.
0: Et du coup, je me demandais si les réseaux sociaux avaient un impact sur le déroulement et
1: bien
0: l'organisation.
1: Sûr. Ouais. Négatif, mais oui.
2: Ouais, je suis d'accord avec toi, plutôt négatif dans le sens où ça nous crée plus de problèmes.
1: Ouais. Bah, c'est ce qu'on disait en off tout à l'heure, ouais. Depuis l'arrivée, enfin depuis la montée de TikTok et d'Instagram, en fait les teufs se sont vachement démocratisés, il y a d'autres publics qui ont commencé à venir aux teufs et qui ont commencé à poster sur les réseaux, alors que vraiment nous on évite de poster parce que ça engendre des ça peut engendrer des problèmes pour les orgas qui prennent déjà beaucoup de risques par rapport à leur matériel, par rapport à leur vie aussi, parce que bah toutes les sanctions que ils peuvent encourir à cause de ça, donc c'est pas le même public, ils ont pas cette notion, ils ont pas les mêmes valeurs, donc c'est vrai que les réseaux pour les teufs c'est pas ce qui a été mieux quoi, enfin je sais pas, j'ai mal formulé ça, mais
0: on a compris.
1: Merci, c'est gentil. Ouais.
0: Je voulais vous lire la fin du communiqué des organisateurs du Technival de Bourges,
2: oui.
0: qu'on fait écrit ce texte. Je vous lis donc l'extrait final. Cette stigmatisation d'une grande partie de la jeunesse n'aura aucune influence positive. Elle ne fera que favoriser la clandestinité de nos événements et entraînera inéluctablement les personnes qui la font vivre dans un processus de radicalisation dans l'objectif de continuer à faire vivre ces espaces festifs auxquels nous tenons tant. Mmh. Margaret Thatcher par le passé, Giorgia Meloni plus récemment, ont déjà essayé d'éteindre notre culture avant vous. Elles n'ont fait que nous renforcer dans nos convictions. Cela fait plus de 30 ans que la Free Party existe malgré les innombrables attaques dont elle fait l'objet. Elle n'a jamais plié. Une fois n'est pas coutume, elle préférera vous arracher votre couronne plutôt que de se laisser mourir sans résistance. Si nos fêtes sont politiques, c'est bien parce que vous les y avez forcé. Donc ça revient un peu à ce que tu disais, Ella, sur l'aspect politique, malgré les teufeurs et teufeuses.
1: Absolument. Mmh. Moi, je suis convaincue que c'est politique.
0: Pour terminer, je vous propose une recommandation. Chaque semaine, dans La Lorgnette, on propose de parler d'un film, d'un livre, d'un podcast autour de la thématique de la semaine. Alors, ma recommandation, ce sera le film Sirate, que je crois vous avez tous les deux vus au cinéma.
2: Oui, c'est ça.
0: Donc, un film franco-espagnol, co-écrit et réalisé par Olivier Lax, sorti en 2025 et qui a reçu le prix du jury au Festival de Cannes. Dans ce road movie, Sergi López interprète Luis, un homme qui, avec son petit garçon Esteban et leur chien Pipa, cherche désespérément sa fille Maria, disparue dans une rave au Maroc 5 mois plus tôt. Par un concours de circonstances, Constance, papa, fiston et chien se joignent à un petit groupe tissé serré en route vers une autre fête clandestine où se rendrait peut-être Maria. S'ensuit une traversée du désert en fourgonnette. Je vous propose d'écouter la bande-annonce.
3: Es mi hija. Hace 5 meses que no sabemos nada de ella.
4: Hay otra fiesta en el desierto. A lo mejor estará por ahí.
3: ¿Vosotros vais a ir?
5: ¡Vamos detrás de ellos! ¡Venga!
6: ¿Nos estáis siguiendo?
7: Este coche no va a pasar.
8: Pues vamos a seguir igual.
9: ¿Dónde es la pista?
0: Voilà pour ce film Sirate. Alors moi, j'avais vraiment pris une claque en le voyant au cinéma, avec des scènes qu'on voit rarement, enfin
1: ouais,
0: des
1: à couper le souffle
0: exactement, des paysages magnifiques du désert marocain, et puis aussi bah voilà, se découvrir ce monde des travelers avec leurs camions qui vont de fête en fête et qui vivent en autogestion aussi, comme vous l'expliquiez. Est-ce que vous auriez vous peut-être un podcast, un film, un livre à suggérer ou un sound system à découvrir?
1: Écoute Maxime, si tu veux commencer, vas-y.
2: Merci. non, mais Sira, c'est ce qui est sorti entre guillemets dernièrement et qui représente le monde un peu des Travelers. Et les musiques du film, la BO est juste énorme. Moi j'ai eu l'occasion de participer à des fêtes, parce qu'en fait ce qu'il faut savoir c'est que le sound system qui a participé au film, c'est un vrai sound system. Mmh. Et j'ai eu l'occasion de participer à ces fêtes là, et eux font partie de l'ancienne génération, c'est à dire que c'est des gens qui ont 50 ans, et donc un peu dans les mêmes années, un peu plus jeunes ou un peu plus vieux que les Spiral Tribe. Et vraiment voilà, de les voir et de les côtoyer en soirée, et après de les voir mis en avant en fait sur un film, bon, c'est beau. Et vraiment moi ce qui m'a coupé le souffle, comme tu disais, c'était les paysages, et c'est la musique derrière, c'est envoûtant.
0: La BO,
2: La BO est envoûtante, et à chaque fois donc je recommande en tout cas ceux qui n'ont pas vu Sira, aller le voir, c'est vraiment top.
0: Et toi Ella?
1: Eh bien, écoutez, moi j'ai écouté un podcast hier, donc ça s'appelle Chronique de la nuit, et ça s'appelle Free Party, laboratoire d'une dérive autoritaire. Très intéressant ce podcast. Et sinon, j'ai un copain qui mixe super bien, c'est Wawa Tic Tac sur SoundCloud, donc n'hésitez pas à aller l'écouter, il est incroyable.
0: Super.
1: Voilà.
0: Et ben, un grand merci à tous les deux. Pour finir cette émission, on va écouter un morceau que tu as choisi, Maxime. Est-ce que vous avez un mot de la fin avant de nous quitter?
2: Je vais faire un petit peu de pub, du ouais. coup. On va faire la fête de la musique normalement dans le Loir-et-Cher. Pour l'instant, on n'a pas encore le lieu. On se produit à la guinguette du Domino le 1er août. Et on fait aussi la guinguette Orange le 25 juillet. Donc voilà, on ne fait pas que de la rave party. On fait aussi des scènes, des guinguettes. Et puis voilà, si vous voulez nous écouter, nous voir, et bah voilà, vous avez ces deux dates-là, en tout cas.
0: Vous êtes combien dans le sound system? Vous êtes
2: à la base, on est trois.
0: Ok.
2: Ouais, ouais, on est vraiment trois, et nous, c'est vraiment trois DJ, trois organisateurs de soirée, et puis après, il y a tout le monde qui gravite autour, parce qu'en fait, à trois personnes, tu peux rien organiser, et c'est les amis, c'est la famille, et qui sont là bénévolement, bien sûr, comme toujours. Et voilà, c'est un crew, c'est un collectif, c'est des gens qui partagent les mêmes principes, les mêmes valeurs, et ils sont là pour nous aider, et sans eux, on serait rien. On a beau être DJ, s'il n'y a personne qui est là, on n'est rien.
0: Et toi, Ella?
1: Moi, je voulais juste dire aux gens de ne pas forcément écouter ce que les médias disent. Allez, déplacez-vous en free party, rencontrez-nous, rencontrez notre communauté, parce que c'est vraiment un lieu de paix où on accepte tout le monde, où on a beaucoup de valeurs communes, ouais. Où on essaye simplement de danser, et on ne fait vraiment rien de mal. C'est... Vraiment, venez à notre rencontre pour vous rendre compte de ce que c'est, avant de porter un jugement, parce que vous savez comment sont les médias, ils ont une manière de modifier les choses qui pourraient nous apporter un mauvais jugement, alors qu'au final, on est comme tout le monde, vous nous croisez tous les jours dans les rues, on va travailler, il n'y a pas à nous diaboliser, donc voilà, faites attention et ayez votre propre... esprit critique,
2: ouais.
1: Exactement. Ne vous fiez pas à ce qu'on vous dit.
0: Et ben, un grand merci à tous les deux. Est-ce que tu veux nous présenter la mixtape, Maxime?
2: Du coup, ouais, c'est mon pote du crew. On aime bien. On fait pas que de la techno, parce que là c'est de la drum and bass, et puis ça permet d'écouter un petit peu des choses différentes. Donc faites-vous plaisir.
0: Et ben on s'écoute un extrait, mais la vidéo dure 34 minutes au total. Bah après, donc si on veut écouter plus longuement, on invite les auditeurs et auditrices à aller voir ça. Et bah, merci beaucoup à tous les deux. Cette lorgnette sera réécoutable en podcast d'ici quelques jours. Et on vous souhaite une belle fin de semaine sur Studio Zef.
2: Merci pour l'invitation.
0: À

0: 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Aujourd'hui, on se fait une petite émission en tête-à-tête avec Bébert. Salut!
1: Salut tout le monde!
0: Et Didier, lui, il est toujours en tournée internationale avec ses différents groupes.
1: Il arrête pas.
0: Il est gentil, il nous a fait une petite chronique quand même. Bah, c'est contractuel aussi, il est obligé, sinon ça peut pas le faire. Aujourd'hui, ça sera une émission un peu playlist de printemps. Ça fait longtemps qu'on n'avait pas passé que les titres qu'on avait envie. Donc, comme on a le sens de l'hospitalité, généralement, c'est les invités qui programment. Et là, de temps en temps, il faut qu'on se fasse plaisir aussi.
1: Oui, quand même.
0: Alors, vous allez découvrir pas mal de nouveautés, quelques vieux trucs. Il y a un accent un peu country à certains moments. Il y a des groupes que nous aimons beaucoup.
1: Oui, des groupes qui, des fois, prennent des virages.
0: Inattendus.
1: Ils partent sur autre chose, et puis voilà.
0: Alors, pour commencer, comme la dernière fois, Didier nous a préparé par écrit sa petite chronique, donc je vais la lire pour ne pas le trahir. Et effectivement, comme d'habitude, c'est une réédition d'un groupe qui s'appelle Goldfrapp. Est-ce que tu connaissais ?
1: De nom, oui, ça me dit quelque chose.
0: Ouais, pas du tout. Il réédite un album qui est sorti en 2006, donc c'est pour les 20 ans, et l'album s'appelle Supernature, et le morceau que l'on écoutera tout à l'heure s'appelle Satin Chic. Et Didier nous écrit que pour l'édition de ce 20e anniversaire, pour ce duo qui a exploré différents courants musicaux, qui a dans un premier temps été assimilé à la scène trip-hop, mais qui est aussi passé par le disco, tendance Donna Summer, mais la pop, la new wave, donc
1: un large éventail.
0: Voilà, ils ont pas de style en fait.
1: Ouais.
0: Et
1: ils font ce qu'ils ont.
0: Ouais, des explorateurs.
1: Voilà.
0: Et cet album, en tout cas, Supernature, sonne à merveille avec Will Gregory, qui est le guitariste du groupe, qui nous propose des sons surprenants avec des compos accrocheuses. Et puis, il y a Alison Goldfrapp, donc c'est la chanteuse, puisque c'est un duo, comme on l'a dit pour commencer, qui, avec sa voix de sirène sexy, est considérée comme l'une des plus grandes chanteuses britanniques de son temps. On peut rajouter qu'ils ont sorti 7 albums et que là, Supernature, c'était le 4e. On découvre Satin Chic.

0: Et ben voilà, Bébert, c'était ton morceau inconnu, morceau pas très...
1: Bah, j'ai retrouvé ça un peu par hasard, en fouillant dans mes archives, et puis c'est vrai que c'est un groupe...
0: C'est Chamber Brothers.
1: Ouais, un vieux groupe des années 60, formé en 61 par quatre frères.
0: Des Blackos.
1: Ouais, des Blacks, issus d'une famille, d'une fratrie de 13, originaire du Mississippi au départ, puis après la famille s'est installée à Los Angeles. Et en 61, donc ils forment ce groupe, les quatre frères, plus un batteur. Et eux, ils étaient vraiment issus de la scène, quand ils étaient tout jeunes, gospel, le papa chantait, soul et tout ça. Et après, ils sont rentrés dans un truc...
0: psychédélique.
1: Un peu rock psychédélique, mais tout en gardant ses influences soul et gospel. Donc voilà, le morceau est de 67.
0: Bon, j'ai vu que désormais, il y avait eu beaucoup de morts dans l'effectif.
1: Ouais. Rien d'autre à dire, voilà. Ouais. Si...
0: On va peut-être quand même dire le titre du morceau.
1: Oui, All Strung Out Over You. Et ils ont fait que surtout, qui les a rendus célèbres, un morceau qui est de 11 minutes, que j'aimais bien, mais j'ai dit bon, ça fait quand même un peu long, qui s'appelle Time Has Gone Today.
0: Qui est pour le coup très psychédélique.
1: Ouais, et pas mal de leurs musiques ont été utilisées dans le cinéma.
0: D'accord.
1: Pour des BO de films. Donc c'est un groupe qui a quand même eu une certaine notoriété dans les années 60-70. Voilà.
0: Et le titre de l'album, c'était The Time Has Come.
1: Voilà.
0: Moi, je vous propose de bifurquer sur un groupe très actuel qui vient juste de sortir. Là, c'était à l'occasion du disque RD. C'est All In Joe, que j'aime de plus en plus. Je suis très content de pouvoir écouter ce single, deux titres. Et celui que l'on va écouter s'appelle Trouble Mind. Et le 29 mai, donc ces jours-ci, vous allez pouvoir écouter en digital un autre inédit qui s'appelle Living the Dream. Et

0: Le troisième album est prévu pour le 2 octobre. Évidemment, on y retrouve toutes leurs influences orientales et leurs sublimes harmonies vocales. On peut dire que ce single aussi a été produit par un gars que t'aimes bien, Carl Gustafsson, puisqu'il a déjà travaillé avec The Hive, un groupe que tu vénères.
1: Bah oui, complètement.
0: Si vous avez envie, le 18 novembre, c'est un mercredi, eh bien, les Olinjo seront à Paris en concert au Trabendo.
1: Bien.
0: Et c'est à noter, c'est pas encore cher. 24,20€ la place.

0: Bébé, tu reviens à tes premières amours, Didi Ramon. Alors, ouais. C'est pas les Ramones, mais c'est Didi Ramon.
1: Voilà, c'est un mec que j'aime bien.
0: Et ça sonne Ramon, évidemment.
1: Bah, évidemment, ouais. Quand il a quitté les Ramones en 89, il était, comme on dit... physiquement épuisé, moralement et physiquement.
0: Quoi. De toutes ces histoires de groupe où ils ne pouvaient pas se blairer les uns les autres.
1: Oui, puis tous les excès inhérents à ce genre de...
0: Mais tu ne vas pas me dire qu'il avait arrêté les excès après.
1: Non, il n'a pas arrêté tout de suite. Et donc, il a quand même été très créatif. Après, il a fait un style Ramones et puis il s'est essayé un petit peu dans le rap aussi.
0: Ah ouais.
1: Il a sorti cet album là, qui s'appelle Zonked en 97. Et le morceau, c'est Fix Yourself Up. Moi, j'aime bien ce qu'il a pu faire après. Puis, c'est un garçon, malgré son activité un peu désordonnée. J'ai toujours bien aimé ce garçon. Il a écrit, je vous conseille, un bouquin très intéressant qui se lit très facilement, très rapidement, Moro Ramones, qui raconte un peu, mais bien dans le contexte de ce que pouvait vivre le groupe.
0: Mais il n'a pas eu une jeunesse facile non plus, ce garçon.
1: Ah non, non, non, son papa était militaire, en Allemagne. Puis il a commencé à 14 ans un petit peu à traficoter, à récupérer les médicaments dans l'infirmerie de la caserne. Enfin bon,
0: et à ce
1: il
0: sujet,
1: raconte tout ça dans la...
0: Il y a aussi une très bonne BD faite par Eric Cartier, où il raconte aussi tout ça et on apprend aussi beaucoup de choses.
1: Ouais.
0: Bonjour monsieur Cartier. Je vous propose de prolonger dans une autre ambiance, The Black Keys. Ils ont quand même un débit incroyable, sans compter son travail de producteur à Auerbach.
1: Ils nous surprennent tout le temps.
0: Bon, c'est un album de reprise que ce duo vient d'enregistrer et ils ne se prennent pas la tête non plus. C'est enregistré dans les conditions live, prise de son brut. Ce qui les intéresse, c'est que ça ne soit pas propre, mais que ça soit plutôt dégueu comme son. Et ils y arrivent très très bien.
1: Ouais, ils reprennent vraiment dans leur style. C'est ça qui est intéressant. Ce n'est pas des covers basiques. Quoi.
0: Non, et ils ont repris toute une multitude de titres qui avaient déjà été repris par d'autres groupes, style Neil Young, Frank Zappa, George Thorogood, et eux, ils en font leur lecture. Bon, cependant, il y a quelques titres de blues qui n'avaient pas été encore repris, il me semble, dont du R.L. Burnside, par exemple. Mais pour moi, pour toi, le point d'orgue de ce disque, c'est une petite surprise. Ils font un clin d'œil
1: à
0: Dr. Feelgood et Wilcott Johnson.
1: Au pub rock anglais. Ouais.
0: Le traitement n'est pas du tout pub rock.
1: Non.
0: Il est plutôt grassouillé au niveau du son.
1: C'est bien.
0: Allez, c'est
1: une réinterprétation, ça, qui est très intéressant.
0: Et donc, on ne pouvait pas ne pas passer une chanson qui avait été créée par notre président d'honneur Roxer, et que les Black Keys reprennent avec plaisir. Et le clip est assez...
1: sauvage.
0: Ouais, exactement.
1: Crasse.
0: Bon, et pour ceux qui veulent, parce qu'ils font leur visite traditionnelle désormais en France, tous les ans ils viennent, ils seront au Rock en scène le 28 août.
1: C'est un groupe qui a la cote, chez nous.

0: Alors, nous étions aux États-Unis. Les chers Black Keys, c'est Nashville. Eux, c'est le Nord, c'est Boston. C'est encore un groupe du très bon label Rumbar Records. Ouais. Le groupe s'appelle The Chelsea Curve. Et ils viennent de sortir leur deuxième album qui s'appelle The Ride Out. Bon, bah, c'est pareil, hein, c'est, on n'invente rien, mais...
1: C'est bien fait, ça envoie.
0: Voilà, une petite célébration du moment présent.
1: Ça fait toujours plaisir aux oreilles.
0: Faut prendre la vie du bon côté. J'avais oublié de lever son verre pour célébrer les instants heureux, nous disent-ils.
1: Et bien, ils ont bien raison.
0: Donc, c'est quoi? C'est un style power pop,
1: ouais, c'est
0: un
1: ça,
0: punk
1: ouais.
0: Un petit peu. Moi, je trouve qu'il y a quelques similitudes avec le titre qu'on avait passé de Vibeke et Sogestad, sur ce côté bonne humeur, morceau heureux. Enchaînons avec The Velvet Hounds. Pour moi, c'est une découverte.
1: Des Anglais.
0: Ouais, des Anglais que Thomas du label Rocking Dogs m'a présenté. Ils ont deux albums à leur compteur. C'est du garage rock assez brut.
1: C'est bien.
0: Côté un peu jeune anglais branleur, mais très sérieux quand même. Tu vois, ça me fait penser un peu aux Libertines, aux Strokes, des trucs comme ça. Il y a une qualité mélodique vraiment british, comme ils savent bien faire.
1: Comme savent faire les Anglais. Hein.
0: Exactement. La voix du chanteur, elle s'imprègne directement dans ma matière grise pour la journée. Là.
1: Ouais.
0: Alors, il faut dire que c'est un morceau live qu'on va diffuser. Hey, Wanna Be There, ça date un petit peu, ça a été enregistré sur un festival, Boardmasters, ça nous permet de voir que sur scène, bah, c'est pas des manchots non plus.
1: Voilà.

0: Nous étions avec The Lemon Twigs. Bon, ça, c'est un groupe qui commence à avoir aussi la cote. Hein. C'est le groupe des deux frangins,
1: oui.
0: Michael et Brian Daddario. Sixième album, déjà. Le titre que l'on a écouté, c'était Two or Three. Et c'est un single qui permet d'annoncer leur album qui est sorti il y a peu, le 8 mai. L'album s'appelle Look for Your Mind. Si vous voulez les voir en concert, parce que ça vaut le détour aussi, ça, ils seront à Paris le 11 octobre. Si vous voulez aller plus loin, le 8 octobre, ils seront à Lyon ou le 13 octobre à Bordeaux. Bon, là, c'est une power pop, je sais pas, moi, je dirais parfait. Hein, quand même.
1: Ouais, puis c'est...
0: Ils inventent rien, mais c'est tellement bien fait.
1: Voilà.
0: Ça nous rappelle les grandes heures des Beach Boys.
1: Ouais, ouais. Puis des
0: Big Star.
1: Même de groupes anglais aussi, dans un, toujours ce style très harmonique, des chansons bien foutues, quoi, comme on dit.
0: Bien écrites, bien
1: ouais, écrites. Ouais.
0: Et dans les années 60-70, bah, ce titre aurait été en tête des hit-parades.
1: Sans problème.
0: Et désormais, bah, ça ne l'est plus. Parce que moi, je trouve qu'il passe quand même un peu sous les radars. Mmh. Et même, je lis pas mal de critiques, où, pas de mépris, mais à dire...
1: Condescendance.
0: Voilà, de la condescendance. Mais je trouve ça dommage. Autre artiste que je suis très content de vous passer, Kevin Morby. C'est un Américain. Il a une carrière solo uniquement depuis 2013, parce qu'avant, il avait d'autres groupes. On commence à mettre un pied dans la country, là, avec ce titre-là. Bah, en moins de 15 ans, il a quand même sorti 10 disques. Hein. Et productif aussi. C'est un album qui est très très récent puisque c'est sorti le 15 mai. Il aimerait que ça soit la bande son d'un road trip sur les routes américaines qui se déroule à l'infini. C'est joliment dit, mais c'est aussi l'occasion de présenter ses états d'âme parce que il réfléchit à sa vie, qu'il passe en tournée, en concert, et quand il rentre chez lui, son amoureuse n'est pas là parce que son amoureuse c'est aussi une artiste, une grande artiste qui passe son temps sur les routes.
1: C'est pas facile.
0: C'est Waxahachie, sa copine. Donc il s'interroge beaucoup sur tout ça, et est-ce qu'il est sur la bonne route ou pas, et du coup il se pose aussi beaucoup de questions sur la mort.
1: Bon, voilà.
0: Mais cependant, c'est une chanson joyeuse. Le clip se passe sur une moto au milieu des tournesols, il y a le soleil et...
1: Bon, plutôt optimiste.
0: Je sais pas si c'est optimiste, c'est joyeux.
1: Joyeux.
0: Donc le titre s'appelle
1: A Javelin.
0: Ouais, et le titre de l'album
1: Little Wide Open.

0: Alors cette fois, on met les deux pieds dans la country avec les Deathlands. C'est un groupe que j'ai découvert là après le Covid parce que dans ce groupe, il y a un monsieur que j'aime vraiment beaucoup qui s'appelle Riley Downing qui rejoint quatre copains. Ils sont de la Nouvelle-Orléans. Ils en sont à leur 5e album. Ce sont des disques de reprise. Ils remaquillent tout ça à leur effigie. Alors il y a beaucoup de reprises de groupes que je ne connais absolument pas. Alors pour moi, c'est une nouveauté.
1: Et... vu le nombre de groupes américains qui ont pu exister ou ailleurs d'ailleurs.
0: Mais bon, ils reprennent quand même un Johnny Cash ou Swamp Dog. Donc, et ce qu'il y a de bien avec ce groupe, c'est qu'ils sont cinq, mais les cinq chantent admirablement bien. Je dis vive la Nouvelle-Orléans. Et on retrouve une vieille connaissance qu'on avait eu le plaisir d'interviewer lors de son passage Place Louis XII pour un délire d'été. C'est Théo Laurence, qui a commencé sa carrière en France.
1: Qui est un
0: Parisien. Mais bon, depuis maintenant, je pense que ça doit bien faire 10 ans qu'il s'est expatrié aux États-Unis avec un objectif de faire de la country. Bien, il y arrive.
1: Il arrive très bien,
0: il monte pas à pas, marche après marche.
1: C'est assez incroyable quand même d'arriver à s'imposer comme ça dans ce milieu
0: de la country,
1: aux États-Unis.
0: Donc si vous avez envie d'écouter ce jeune homme quand il avait encore que 23 ans dans le bar le Louis XII, on avait fait une très belle interview. C'est la Rockset List 95, donc c'était il y a longtemps. Donc je sais pas quel âge il a maintenant. Il a
1: une trentaine d'années.
0: Oui, il a une trentaine d'années. Il sort un 4e album américain, c'était au mois de mars, qui s'appelle Having a Talk, et il fait ça avec une partenaire qui s'appelle
1: Melissa Carper.
0: Ouais, qui est une pointure aussi dans le style.
1: Super voix.
0: Cet album, il est construit comme une conversation musicale entre deux partenaires parfaitement bien assortis. Et alors, dans cette rock setlist dont on parlait, là, il nous racontait sa petite histoire avec Robert Plant. Ce qu'il y a de très rigolo, parce qu'il vénère une admiration dingue. Il a joué devant lui le jour de ses 23 ans.
1: Ouais.
0: Et désormais, aux États-Unis, il fait 75 dates en compagnie d'Alison Krauss en première partie. Et
1: super,
0: quand on sait que Alison Krauss a sorti 2 disques avec Robert Plant, peut-être que même il est devenu intime de Robert Plant.
1: Carrément.
0: Enfin bon, félicitations. Et si vous aimez la country, vous allez vous régaler en écoutant The Last to Know.
1: Plein dedans.

0: Le temps passe vite, on va déjà se dire au revoir. C'était Zach Bryan, que je ne connaissais pas du tout.
1: Moi non plus, mais c'est chouette. Hein.
0: C'est un jeune qui fait de la country aussi. Mm-hmm. Il a 30 ans, extrêmement prolifique.
1: Apparemment.
0: Il devient incontournable, il en est à son 6e album en l'espace de 7 ou 8 ans, je ne sais plus. Et puis, sur ses albums, c'est pas 5 titres, c'est pas un EP. Sur celui-ci, il y en a 25.
1: Il y a de l'écriture.
0: Il y a de l'écriture. Mm-hmm. Sur celui qu'il a fait en 2023, c'était un triple album.
1: Triple album, carrément.
0: L'année dernière, il a sorti un triple live. Les triple albums ne sont pas rare pour lui. Comme je disais, 25 morceaux, c'est un album fleuve.
1: Carrément. Oui.
0: Dense et personnel. Au niveau du style, c'est pas que country, c'est aussi folk. Il aime bien aller dans la mélancolie et il aime bien s'engager sur le terrain social. Sur certains thèmes, il pourrait être copain avec Neil Young ou Springsteen, par exemple. Il est né au Japon, c'est un ancien militaire. Et au bout d'un moment, il a préféré la musique plutôt que de se mettre au garde-à-vous. Il voyage beaucoup. Pour lui, la condition indispensable pour écrire un bel album, eh bien, c'est se déplacer, être en mouvement, voyager. Chez lui, le voyage n'est pas simplement physique, prendre un avion, prendre ses pieds pour randonner, ça peut être sentimental. Et là, il voyage beaucoup, le garçon, il enchaîne les relations, les mariages, les divorces, les séparations, et a priori, il y a des trucs qui sont un petit peu... Il y a peut-être des trucs qui sont pas forcément toujours nickel-nickel dans le comportement.
1: D'accord, ne faisons pas de procès.
0: Exactement, nous n'en savons rien. Et donc, le dernier titre de la journée... Le dernier titre de cette rock setlist, c'est Tina Rewen.
1: Bah oui, des vieux.
0: Bah ouais, des vieux parce qu'ils ont commencé leur.
1: Les années 80,
0: non ? Ouais, et même 79, je crois.
1: 79, ouais.
0: Donc c'était il y a longtemps, c'est un groupe un peu à géométrie variable parce qu'il y a eu des départs, des arrivées. Bah, tout ça, c'est quand même centré sur un trio, hein, si
1: toujours,
0: j'ai bien compris les choses.
1: Et puis dans l'esprit, toujours. Ouais. Musique Touareg, mélange blues.
0: Voilà, c'est ça. Je sais pas combien ils en ont des albums, mais ils en ont une palanquée.
1: Je pense qu'ils en ont fait un paquet depuis.
0: Et celui-ci est sorti il y a quelques semaines, c'était le 13 mars. Bon, dans l'actualité du moment où on parle beaucoup des Touareg, du Mali, des islamistes...
1: Activité chaude.
0: Bon, j'ai pas non plus trop approfondi, mais l'histoire des Touareg, ça a l'air très compliqué.
1: Oui.
0: J'ai vu que pendant un moment, eux, ils avaient pris les armes au début, dans les années 80, ils avaient été dans des camps d'entraînement en Libye. Bon, ils en sont sortis. Ils viennent du nord du Mali. Bah, en 2018, il a fallu qu'ils prennent leur clic et leur claque parce qu'ils avaient des menaces, il y avait des...
1: Des conflits ethniques assez compliqués.
0: Ouais, c'est, je dirais des conflits religieux. Hein.
1: Religieux.
0: Bon, et donc, eux, en ce moment, ils sont en tournée européenne. C'est ça qu'il faut retenir.
1: Bon.
0: Ben, n'hésitez pas à aller écouter ce nouvel album qui s'appelle Hogar. Mmh. Vous allez vous régaler. On vous dit à la prochaine.
1: Ben oui.
0: N'oubliez pas, à 20h aussi, d'écouter Core & Co.
1: Ben oui.
0: Parce que d'habitude, j'oublie tout le temps de le dire, mais il ne faut pas oublier.
1: Ben non.
0: Bye bye, Bear.
1: Allez, à bientôt.
0: Everybody, on vous dit au revoir.

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2: Bonjour à toutes et à tous, on se retrouve pour cette 10e Core & Co Radio de la saison et j'espère que vous êtes bien installés, le son au max pour profiter des morceaux que je vais vous passer aujourd'hui entre Screamo, Math Rock, Brutal Death, Hardcore, etc. Et on rentre tout de suite dans le vif du sujet avec notre groupe du mois de mai 2026 sur Core & Co qui nous vient de Finlande et qui se nomme Rats Will Feast. Leur deuxième EP, An Evocation, est sorti le 3 avril chez Time to Kill Records. On les avait découverts il y a 2 ans avec Hell Hole, un premier disque qui avait tapé dans l'œil de pas mal de monde et qui leur avait collé l'étiquette de hardcore expérimental. Bon, expérimental, hein, c'est histoire de dire que le groupe varie bien son propos, on n'est pas dans des expérimentations folles non plus. Par contre, on peut parler de chaotique, de violence, de rentre-dedans, ça oui. Quand on entend ce genre de musique, le réflexe c'est de penser à Converge, c'est inévitable, hein, le chanteur a ce chant techniquement limité mais d'une agressivité absolue, des musiciens qui virevoltent dans tous les sens et on a une atmosphère malsaine qui plane en permanence. Mais réduire le groupe à un simple clone de Converge, ce serait passer à côté du truc. Hein. On entend aussi du Trap Dem sur le côté punk hardcore, du Norma Jean dans l'aspect chaotique, et même du Ice dans la concision des compos. Et ce qui est malin chez Rats Will Feast, c'est que malgré la brutalité ambiante, chaque morceau ménage un petit pont, une envolée mélodique ici, un passage plus aéré là, qui te laisse souffler une demi-seconde avant de te replonger la tête dans le mur. 6 titres, 22 minutes, ça passe vite et ça fait mal, et je vous propose de vous en prendre plein les esgourdes dès ces premières minutes. Core & Co Radio, saison 13, émission 10, c'est parti !

Allez, petit changement d'univers pour le deuxième titre, on va partir du côté de Londres avec Chalk Hands et leur album The Line That Shapes the Cost of Us, sorti le 27 mars chez Dog Nights Productions, Voice of the Unheard et Persistent Vision, et tout ça enregistré au Bookhouse Recording Studio. Le titre poétique de l'album, hein, littéralement la ligne qui dessine la forme de notre côté, et ben ça donne le ton, on est dans du screamo très porté sur la mélodie, souvent lumineux, avec des moments d'une intensité émotionnelle rare. Et si vous connaissez des groupes comme Suit la Lune, Hawak ou les très bons Anteros, vous êtes en terrain connu. Mais Chalk Hands ne se contente pas de jouer dans cette seule cour, hein, on sent aussi l'influence de l'école screamo française, avec des filiations assez nettes vers Daitro ou Sed Non Satiata, voire même un peu de Birds in Row. Par rapport à leur précédent album Don't Think About Death, sorti il y a 4 ans, le groupe a clairement franchi un cap, hein, la construction des morceaux est plus solide, le son est meilleur et surtout la dynamique de l'album est bien mieux gérée. Bref, du screamo vraiment solide qui devrait se retrouver dans le haut du panier des sorties du genre cette année. Et juste après, on naviguera dans des eaux pas très éloignées avec Our Wits, groupe du New Jersey, et leur album Let Me Join You, sorti le 27 février en autoprod. 9 ans après leur premier album, Our Wits nous envoie une petite pépite post-hardcore screamo, avec pas mal de variations, hein. Un morceau te colle une mandale avec des riffs qui cognent et du chant hurlé, le suivant part dans des guitares emo matrock qui prennent leur temps. On pense à Toche Amore ou La Dispute, hein, notamment sur le dernier titre, entre Energy Brute et Spoken Word. C'est tellement varié, hein, que des fois on peut se poser la question de la cohésion entre

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1: Jusqu'au bout. Allez, on va souffler un grand coup et se laisser porter parce qu'on va parler d'un retour qu'on espérait presque plus. Trek Fighters est de retour avec Master Flow, leur 6e album sorti le 10 avril chez Futurama Records. Trek Fighters, ce sont deux mecs, Ozo et Dango, qui font du stoner depuis 25 ans et qui survolent la scène d'une manière qui défie toute logique. Des hordes de groupes ont essayé de reproduire leur recette depuis Gravity X et personne n'y est arrivé. Hein. Il y a un truc, une magie, un je ne sais quoi qui est impossible à expliquer avec des mots. On les avait quittés en 2018 sur une pause qui ressemblait à un au revoir définitif, puis des titres inconnus avaient pointé le bout de leur nez au Desert Fest d'Anvers en 2023, annonçant cette sortie à venir. Et dès le premier titre, hein, on retrouve tout, les riffs bondissants, les LED fuzzés, les solos psychédéliques et ce flegme inimitable d'Ozo qui contraste avec l'énergie de barge de Dango. Et la suite sera du même acabit, et puis il y a Carver, un morceau qui pourrait bien être un des meilleurs qu'ils aient jamais écrit et qu'on s'écoutera d'ici quelques instants. On enchaînera avec les Dust Lovers et leur album Green Screens, sorti le 24 avril chez le label Le Cep. Alors Dust Lovers, on les a chroniqués plusieurs fois sur Korenko et ils nous ont jamais déçus. Sauf que cette fois, le groupe a décidé de changer complètement de direction. Excite le stoner rock'n'roll des débuts, excite le rock dandy de Fangs. Le groupe a fait un pas de côté vers les années 80, quelque part entre la New Wave et le post-punk, avec toujours de la grosse guitare mais avec des synthés en plus. Et malgré le virage stylistique, c'est assez bluffant, hein, mais ça reste du Dust Lovers. L'ADN rock'n'roll du groupe est toujours là et le résultat, c'est une espèce de New Wave psychédélique moderne qui tient la route de bout en bout. On s'écoute donc les Truck Fighters suivis des Dust Lovers.

Life. Le groupe Sum est de retour avec Parking Life, sorti le 23 avril chez Black Throne Productions. Sur cet album, les Canadiens continuent à faire évoluer leur sludge and bass dans une direction toujours plus efficace, plus mélodique et plus entraînante. Le chanteur Gaspard s'est mis au chant clair de manière bien plus assumée et ça lui va comme un gant. La basse est toujours aussi généreuse et inspirée, avec des lignes qui sonnent tantôt comme des riffs, tantôt comme des solos. Et les textes sont vraiment bien trouvés, une mention spéciale d'ailleurs pour Labrador qui parle de ces chiens de la vie qui ont du mal à quitter leur chenil ou à couper leur laisse. On a aussi un titre trollesque avec un sample qui s'adresse au quadragénaire malheureux d'avoir tout pour être heureux, des lignes vocales qui tirent des larmes sur Right Swipe Blues et une outro avec une wah-wah qui te remet d'aplomb comme une grande claque dans la nuque. 26 minutes de remède anti-gueule de bois et un groupe qui ne cesse de progresser. On s'écoute Sum.

Direction le Québec pour le morceau suivant, avec un duo mystérieux et fascinant dont vous avez forcément entendu parler ces dernières semaines, car le buzz est énorme. Angine de poitrine. Les deux Canadiens entretiennent le mystère total autour de leur identité, avec un avertissement sur leur site qui dit en gros que toute spéculation sur qui ils sont n'est pas cautionnée par le groupe. Ça pourrait passer pour un truc prétentieux, mais quand on écoute la musique, on comprend que c'est juste cohérent avec le projet. Leur session live à KXP a pas mal fait parler d'elle sur internet, hein, et c'est plutôt mérité. On est dans ce qu'ils appellent eux-mêmes de l'anti-arena rock, du rock instrumental, microtonal, qui refuse ses codes du rock grand public, qui se joue des genres et des catégories. Angine de poitrine joue une musique très addictive, hein, le tout gorgé de feeling, technique sans en avoir l'air, et surtout taillé pour faire headbanger sans avoir besoin d'une calculette. Et ensuite, on restera dans le cosmopolite et l'inclassable, puisqu'on va parler de Culture Shock et leur House of Culture, sorti le 17 décembre 2025 chez Alternative Tentacle Records. Cette entité balkano-américaine pratique le folk, punk, metal à large spectre, mélange des Balkans, le punk, le metal, les cuivres, les violons et l'énergie festive dans un grand shaker cosmopolite. Bref, c'est une bouffée d'oxygène dont on a plus que jamais besoin. D'autant que le groupe fête ses 30 ans et en a profité pour se réorganiser en plateforme artistique ouverte avec des musiciens de passage qui gravitent autour de leur noyau dur. Alors l'album ne fait pas semblant, hein. Il y a de la joie, de la rage, de la mélancolie, les violons tragiques de Boss Nine Time te rappellent que le bruit des bombes n'est jamais loin, mais dès que Nostalgia débarque avec son piano rock qui swing au fond du cabaret avant de balancer des riffs bien métal, bah on a envie de danser et de lever le poing en même temps. On ajoute à ça des polyphonies féminines, des parfums celtiques, des vibes Dirty Shirt et Ruskaya, et on obtient un disque festif, militant, mélancolique et joyeux tout à la fois. Angine de poitrine puis Culture Shock, c'est à suivre sur Korengo Radio.

Allez, on va passer à Moontooth et leur EP Bastard, sorti le 6 mars en autoprod et enregistré au Westfall Recording Studios. Tout d'abord, il faut savoir que ces 4 titres ont failli ne jamais exister. En 2022, pendant une tournée en première partie de Kevin, le guitariste Nick Lee a été terrassé par une encéphalite limbique tellement violente qu'il a dû être placé en coma artificiel. On parle de réapprendre à marcher, hein, à se souvenir et éventuellement peut-être un jour de rejouer de la guitare. Les fans ont financé les soins via un crowdfunding, parce que le système de santé américain, bon, ben voilà quoi. Et 4 ans plus tard, le miracle s'est produit. Et quel retour! En 15 minutes, le groupe condense tout ce qui fait sa force, hein, du prog classieux, du métal musclé, des mélodies pop évidentes, et cet héritage post-Meshuga qui donne à leur riff une profondeur folle. Trudge illumine par ses contrastes et ses mélodies vocales, Myrte secoue avec une énergie contagieuse et des moments de danse improbables, Ice part dans du stoner abrasif avant de virer Madcore sans prévenir, et Push joue le faux calme avant de sortir par la grande porte. C'est une très belle sortie, trop confidentielle, et on se doit de vous en parler et de vous en faire écouter un extrait aujourd'hui. On s'écoute donc dès maintenant le titre Myr de Moontooth.

Ok, accrochez-vous bien parce qu'il va suivre risque de vous retourner le cerveau. Arcspire est de retour avec leur cinquième album Too Fast to Die, sorti le 10 avril en autoprod. Pour ceux qui connaissent pas Arcspire, le groupe envoie un brutal tech death joué à des vitesses qui défient l'entendement, avec un chanteur dont le flow gros et râpé est unique en son genre, une mitraillette vocale absolument dingue. Derrière les fûts, un nouveau Spencer a remplacé l'ancien, Spencer Moore, ancien d'Inferi, qui fait parfaitement le taf, et le duo guitare continue de dérouler des riffs quantiques et des avalanches de notes à s'en décrocher la mâchoire, avec en prime un goût prononcé pour les fulgurances néoclassiques. Alors oui, sur la forme, Arcspire ne change pas sa recette, mais quand ta recette produit ce niveau de résultat, est-ce qu'on a vraiment envie de changement? Puis on restera dans le death metal, mais on va troquer la virtuosité clinique pour la brutalité la plus primitive, avec les Suédois de Vomitory et leur album In Death Throes, sorti le 10 avril chez Metal Blade Records. Pas besoin de long discours avec Vomitory, les frangins Gustafsson et leur bande ne sont pas des philosophes, et leur musique ne l'est pas non plus. C'est du old school death metal, point. Mais attention, les Suédois ne sont pas que des bourrins sans cervelle, on les surprend même à ralentir le tempo de temps en temps, comme sur Gore and Country, qui est étonnamment lent pour du Vomitory, entre guillemets, hein, parce que bon, faut relativiser quand même. C'est d'une brutalité pure qui fait le sel du groupe, hein. C'est crade, c'est sauvage, bah c'est du Vomitory quoi. Allez, c'est parti pour Arcspire, puis Vomitory. Et comme je me rends compte que je n'aurai pas le temps de vous passer un titre oldie, ces deux titres sonneront la fin de ces 60 minutes de metal, hardcore, rock et leur dérive. J'ai plus donc qu'à vous dire à très bientôt sur Korenko Radio. Ciao.

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